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1: Ah ouais, d'accord.
2: Quand j'étais tout petit, je suis allé au Guignol, et je voyais les autres enfants qui riaient très très fort quand il y avait des coups de bâton. Et moi j'étais le seul enfant à ne pas rire.

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2: Le son que l'on vient d'entendre est un bâton frotté sur une pierre en ardoise. Le bâton est composé de suie, de noir de fumée compacté. Ce son intervient au tout début de la pratique dans mon processus créatif. C'est le moment de préparation de la matière que je vais utiliser ensuite dans mon travail. Ma démarche est inspirée par la nature, le geste. Dans ma pratique, les maîtres de ma pratique disent quand on peint, on ne peint pas la nature, on peint l'esprit de la nature. Donc j'essaye de peindre l'esprit des choses. C'est les choses qui viennent de l'intérieur, c'est une intériorité. Par exemple, quand on dit qu'on ne peint pas la nature, mais on peint l'esprit de la nature, c'est que ce n'est pas le contour que l'on va peindre, mais l'intérieur de la chose. Par exemple, quand on va peindre un oiseau, on va plus s'intéresser presque aux petits os qui composent son squelette pour voir son mouvement, plutôt qu'aux plumes qui composent l'extérieur. J'utilise de l'encre de Chine, un pinceau, du papier, pierre à encre. Je travaille dans mon atelier à Marine, dans le Vexin, dans le parc naturel du Vexin français. C'est là où j'ai toutes mes documents de travail, parce que j'utilise beaucoup de documentation sur

0: La semaine dernière, j'ai eu une petite fille qui s'est arrêtée devant et du coup, j'ai ouvert la porte et elle n'a pas osé entrer parce que sa maman l'attendait. Mais elle m'a dit, je repasserai, ça a l'air beau ce que vous faites, madame. Alors voilà, on peut me trouver à Marine dans mon atelier, à Pontoise, au pied de la cathédrale, à l'atelier de la pierre aux poissons, où j'expose mes œuvres et où je donne des cours. On peut me trouver ben, sur les réseaux sociaux. Je suis Karine Taouki et je fais de la calligraphie, peinture chinoise. Actuellement, je me dirige plus vers la calligraphie abstraite et je travaille avec un musicien et on travaille ensemble et en improvisation et j'essaye de peindre sa musique. Alors, pour l'instant, on travaille tous les deux dans l'atelier et ce sera présenté au mois d'octobre au château de la Roche-Guyon dans le cadre d'Auxebo les duos. Donc, je forme un duo avec un clarinettiste qui fait de la clarinette contrebasse. Ce clarinettiste s'appelle Valentin Cossé. Je donne des cours à Pontoise et à Marine. Ce sont des cours réguliers toutes les semaines où on commence toujours la séance en fabriquant notre encre, donc avec un bâton d'encre sur une pierre à encre. Et c'est un moment où on commence à rentrer dans le travail, où on se prépare mentalement, où on lâche l'extérieur pour un peu entrer en soi. Et donc on commence après, une fois qu'on a préparé son encre, on commence toujours par écrire des mots d'écriture chinoise. Et ces mots, les mots chinois sont composés de traits et de points. Et ces traits et ces points sont comme quand on fait ces gammes en musique. Ça permet de s'exercer et d'entraîner la main et d'entraîner son pinceau aussi. Donc souvent on écrit des mots qui vont être en lien avec la peinture qu'on fera ensuite. Et ensuite on peint, donc soit des motifs de la nature. La plupart du temps sont des motifs de la nature. Et à chaque séance, on essaye d'avoir une œuvre finie. On s'entraîne au départ sur du papier journal et en fin de séance, on prend du papier de calligraphie, donc du papier absorbant, pour faire un travail fini qui ensuite sera signé et tamponné avec le petit tampon rouge. Le son que l'on a entendu au début est le bâton d'encre de Chine, donc solide, que l'on vient broyer dans la pierre à encre au début de la séance de calligraphie. Comme ça, on prépare son encre et pendant le temps où on prépare, on se prépare aussi mentalement à l'activité. On se détend.
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1: L'essentiel de l'actualité, les obsèques de l'INA ont eu lieu ce vendredi à Fleurance, dans le Gers. Environ 400 personnes étaient présentes, selon la mairie. La cérémonie s'est achevée par un lâcher de colombes et de ballons avant l'inhumation dans la plus stricte intimité. Jérôme Barella, le tueur présumé de la fillette, est placé en détention et mis en examen pour enlèvement et séquestration. Une nouvelle vague de chaleur va traverser la France ce week-end. Les températures vont dépasser les 30 degrés dans le sud, avec des pointes jusqu'à 35 degrés localement. La chaleur gagnera progressivement une grande partie du territoire avant un nouveau pic attendu la semaine prochaine. L'établissement français du sang tire la sonnette d'alarme. La France accuse un retard d'environ 20 000 dons. En cause, les fortes chaleurs et les nombreux ponts du mois de mai qui ont réduit la fréquentation des collectes. L'EFS rappelle que 10 000 dons sont nécessaires chaque jour pour répondre aux besoins des patients. Et puis c'est une première mondiale. La fortune d'Elon Musk a dépassé les 1 000 milliards de dollars selon Bloomberg. Une envolée liée à l'introduction en bourse de SpaceX valorisée à plus de 2 100 milliards de dollars. Le patron de SpaceX et de Tesla devient ainsi le premier billionnaire de l'histoire.
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1: Bonjour à toutes et à tous, bienvenue à la chronique emploi recrutement de RGB. Je suis Jacques-Alexandre Reynard, votre expert en recrutement local du Mercato de l'emploi. Aujourd'hui, je voudrais donner un conseil aux entreprises qui recrutent. Ce sujet est une question classique dans le monde du recrutement, à savoir, faut-il ou non mettre le salaire proposé pour le poste dans une offre d'emploi ? Je vous brosse le tableau avec une image pour vous illustrer mes propos. Imaginez que vous voulez acheter une nouvelle voiture hybride, vous vous renseignez sur les différentes offres et caractéristiques des marques de véhicules. Vous avez repéré trois véhicules de trois marques différentes dont les caractéristiques vous plaisent bien. Vous prenez contact avec trois vendeurs. Le premier vous propose un véhicule avec un prix affiché très clair et qui est dans votre budget. Le second vendeur vous propose un prix avec un prix qui est très au-dessus de votre budget et qui vous est donc inaccessible. Le dernier vendeur vous propose une voiture, mais l'offre tarifaire n'est pas claire. Vous ne comprenez pas bien le prix et ce qu'il comporte, et de fait, cela ne vous inspire pas confiance. À votre avis, quel véhicule vous allez acheter ? Premier, bien sûr. Eh bien, cette image, vous pouvez la transposer à une offre d'emploi. Plus celle-ci est claire, y compris avec les éléments de salaire, plus vous aurez la chance d'attirer de bons candidats en phase avec le poste. Mon conseil est de mettre une fourchette de salaire suivant l'ancienneté. Soit les prétentions salariales du candidat se trouvent dans la fourchette, et dans quel cas, c'est tout bon, soit les prétentions salariales du candidat sont bien au-dessus, et auquel cas, il ne répondra pas à l'annonce, et cela vous évitera de perdre du temps avec un candidat qui, de toute façon, n'intégrera pas votre équipe. Voilà, j'espère que mon conseil vous aura été utile. Je vous dis à la semaine prochaine.
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4: Bonsoir à toutes et à tous, il est 18h dans l'actualité de ce vendredi 12 juin. Trois condamnations après une agression à la machette à Osny, on y reviendra. La cueillette de Cergy fête ses 50 ans, reportage. Votre entretien Made in 95, on parle à la découverte de Nomad Campus avec sa directrice générale. Côté météo, demain la journée est ensoleillée sur tout le département. Côté température, comptez 13 en minimal, 27 en maximal.
5: Trois hommes ont été condamnés à des peines allant de 1 à 2 ans de prison ferme la semaine dernière par le tribunal correctionnel de Pontoise après une agression à Osny. Les faits remontent à la nuit du 24 au 25 mai où un homme a été agressé à son domicile par des dealers qui venaient récupérer de la drogue et de l'argent chez une nourrice qui leur en devait. Ils sont finalement tombés sur son colocataire. La victime a été réveillée d'un coup de machette porté à la jambe. Les prévenus ont été reconnus coupables de violences aggravées et ont été condamnés à de la prison ferme et du sursis. Depuis le 5 mai dernier, la cueillette de Cergy a réouvert ses portes. Elle fête cette année ses 50 printemps. Nous sommes allés à la rencontre de la gérante Caroline Thomassin.
6: La cueillette, c'est un grand potager, parce que tout le monde n'a pas la chance d'avoir chez soi de quoi cultiver ses légumes. Donc nous, on a à peu près 40 hectares de fruits, légumes et fleurs.

0: beaucoup d'expropriation des terres. Donc voilà, il avait un ami qui était producteur de fraises, qui avait déjà vu ça aux États-Unis et en Angleterre, et il a dit, pourquoi tu n'essayerais pas ? Donc 76, le premier champ de fraises. Et ici, là où nous sommes, en fait, voilà, le champ de fraises, il fallait rajouter 2-3 trucs, et donc on a créé tout le complexe en 1981. Alors nous, on accueille les scolaires au mois de juin, sur le thème de la fraise, puisqu'on est dedans. Donc ils vont cueillir chacun une petite barquette de fraises, et ils reviennent et ils plantent un petit fraisier qui tenteront de faire produire voilà. Et puis au mois de septembre-octobre, on a les pommes. Donc là on fait un atelier jus de pommes, donc on presse des pommes, ils goûtent le jus de pommes et ils vont chacun chercher 5 pommes. Et au moment d'Halloween, on organise des ateliers de découpe de citrouille. Alors, les valeurs de la cueillette, nous, on est un petit peu le poumon de Cergy. Produire aujourd'hui, c'est quand même de moins en moins facile, puisque, nous, on utilise beaucoup de techniques du bio. On n'est pas labellisé bio, mais voilà, on ne traite pas quand il ne faut pas traiter. Et s'il faut soigner, on est comme les humains, on ne laisse pas les gens mourir, on soigne nos plantes. Mais pour beaucoup, c'est une occasion de réavoir un contact vraiment avec la nature. Et les enfants mangent des légumes quand ils les ont cueillis. Elle fête ses 50 ans, du coup c'est la troisième génération, donc passée de mon beau-père à mon mari à mon fils. Donc 50 ans, avec quand même beaucoup d'évolution de consommation. Les gens, le premier champ de fraises, les gens faisaient des confitures, faisaient des conserves, voilà. Aujourd'hui, les gens ont moins de place, donc en fait, ils viennent quand même plus un peu au jour le jour, mais ils font quand même moins de conserves. Alors, c'est aussi devenu maintenant un endroit un peu pédagogique, parce que les enfants ne savent plus du tout comment ça pousse, même les adultes ne connaissent plus les saisons, voilà, donc c'est un moment de partage en famille, et de convivialité, et surtout de manger sain.
1: Et on rappelle que la cueillette de Cergy est ouverte tous les jours, de 9h à 19h, à l'exception du lundi, de 14h à 19h et du dimanche de 9h à 13h. Ce week-end, Conflans-Sainte-Honorine accueille la 67e édition du Pardon National de la Batellerie, une grande fête populaire qui célèbre l'histoire fluviale de la ville et rend hommage aux mariniers. Et met cette année la Bretagne à l'honneur. Au programme Village Breton, animation, démonstration nautique, tradition. Plus d'informations sont à retrouver sur conflans-sainte-honorine.fr.
2: Et ça commence dès ce soir d'ailleurs. Le vendredi, vous découvrez vos entretiens du Made in 95 en partenariat avec la Chambre du Commerce et de l'Industrie du Val d'Oise. On rencontre et on met en valeur un ou une entrepreneur du département. Aujourd'hui, on s'intéresse au logement étudiant avec Nomad Campus.
3: Alors, je m'appelle Marion Gibert, je suis la directrice générale de Nomad Campus, qui est une société qui gère des résidences étudiantes, notamment en France, où on en a 50, et on est en train de se développer également en Espagne, où on en a une. Moi, au départ, j'ai un parcours plutôt hôtelier. J'ai travaillé pendant 15 ans dans l'hôtellerie, et en 2008, j'ai rejoint le groupe Anteus à l'époque, qui gérait des résidences étudiantes. Et il y avait un lien un petit peu naturel, en fait, entre l'hôtellerie, qui est aussi de l'hébergement, et la résidence étudiante. Mais c'est un métier quand même qui est différent, et maintenant, ça fait 18 ans que je travaille pour Nomad Campus, qui à l'origine s'appelait Anteus, est devenu Cardinal Campus, et depuis 2025, on s'appelle Nomad Campus.
2: Avant qu'on parle rapidement là justement de votre implantation, plus précisément dans le Val-d'Oise, à Cergy entre autres, justement, vous parliez d'hôtellerie, là vous êtes passé aussi sur ce côté résidence étudiante. Quelle différence vous voyez ? Il y a quelque chose de plus social aussi qui est important ?
3: Ça n'a rien à voir. En fait, l'hôtellerie, c'était beaucoup axé sur le tourisme, et puis de la nuitée. Là, on s'inscrit plutôt dans la durée, avec souvent des étudiants qui sont parfois mineurs, qui sortent pour la première fois de chez eux. Donc, il y a un accompagnement. En tout cas, nous, on a mis l'accent beaucoup là-dessus, sur l'accompagnement de ces jeunes qui arrivent, pas dans la vie active, mais dans la vie universitaire, mais souvent loin de chez eux. Parfois, des étrangers internationaux qui arrivent d'autres pays et qu'il faut accompagner dans tout ce qui est administratif et puis aussi culturel. Donc c'est très différent en fait, même si à la fin ils ont un hébergement, comme dans l'hôtellerie, mais ça s'inscrit dans une autre activité.
2: C'est quoi votre offre unique à vous ? Il y a beaucoup de résidences étudiantes privées, on le sait, oui. Ça se développe. C'est quoi votre philosophie à vous ?
3: Alors nous, on a toujours dit qu'on ne voulait pas simplement donner une

0: rappeler, faire un état des lieux, que notre volonté, c'était plutôt de faire des lieux de vie et de replacer de l'humain là où il y en a de moins en moins. Et du coup, on a une vraie valeur ajoutée, c'est les personnes qui sont en résidence, qui accueillent les locataires et qui rassurent aussi les parents, parce que c'est difficile parfois de laisser son enfant loin de chez soi, dans un environnement qu'on ne maîtrise pas. Donc, on met beaucoup l'accent là-dessus.
1: Vous êtes implanté dans le Val-d'Oise, deux résidences à Cergy, je crois.
0: Une résidence. Mais qui est composée de deux bâtiments.
1: Ah voilà, c'est pour ça.
0: Voilà.
1: Depuis quand vous êtes implanté et pourquoi avoir fait ce choix d'aller sur Cergy?
0: Alors en fait, au départ, nous étions rattachés à la société Cardinal Promotion, qui fait donc de l'hôtel, des bureaux et du logement, et qui s'est spécialisée aussi dans la résidence étudiante. Donc on les accompagne dans leur projet de résidence étudiante. En l'occurrence, sur Cergy, il y avait l'ancien siège de Nielsen, qui était un peu laissé à l'abandon, et la ville avait une volonté de faire un programme assez vertueux et large dans lequel il y avait une résidence étudiante. Et on a donc été approché par Cardinal Promotion pour participer avec eux à ce projet. On ne connaissait pas Cergy à l'époque, mais on était déjà implanté en Île-de-France. Et ça nous a paru être très intéressant parce que le projet est très beau. Il y avait beaucoup de végétalisation aussi, ce qui permettait de donner un autre visage à Cergy. Et on a eu beaucoup d'échanges avec la mairie sur leur souhait de résidence étudiante et aussi de résidence jeune actif doctorant.
1: On est aussi sur un territoire où il y a des besoins. J'imagine que vous l'avez ressenti en ouvrant ces résidences, ça s'est rempli très vite, je suppose.
0: Alors, au départ, on est arrivé, c'était quand même complexe, parce qu'on était encore en chantier. Oui, ça s'est rempli vite et pas vite, parce qu'on a quand même 618 lits. Donc, c'est pas négligeable. Et il y a quand même une concurrence qui est assez présente à Cergy. Donc, c'est un travail de fond que l'on a en permanence. Mais aujourd'hui, on est plutôt content. On essaye d'ouvrir un peu plus large, et notamment aux doctorants et aux jeunes actifs.
1: Vous êtes membre du label Made in 95. Pourquoi avoir fait ce choix, en tant qu'entreprise nationale aussi, de s'approcher des acteurs locaux?
0: Parce qu'on trouve que c'est important. La taille de notre résidence est quand même majeure dans le Val-d'Oise et sur Cergy plus particulièrement. Et on a envie aussi de s'intégrer beaucoup plus dans le tissu économique de Cergy-Pontoise. C'est la raison pour laquelle on est rentré dans cette association. Et on a envie également de faire participer les entreprises. Et on peut être une solution à des problématiques de logement qui peuvent parfois arriver, notamment sur des groupes où ils ont peut-être des personnes en intérim ou qui viennent sur des missions ou qui veulent s'installer et qui cherchent un hébergement temporaire avant de trouver autre chose. Et on peut être une solution, on trouve ça intéressant. Et puis de s'intéresser à la vie locale, parce qu'on y participe, et que c'est intéressant aussi de savoir comment les entreprises grossissent. Mais ça peut être toutes sortes d'entreprises, et les écoles de la même manière. On essaye de suivre aussi leur parcours et de voir comment nous aussi on peut contribuer à faire évoluer la ville à notre petit niveau.
1: Et justement, il y a des partenariats aussi notamment avec l'université de Cergy, entre autres.
0: Tout à fait, avec CY, avec laquelle on travaille très bien, et on essaye en permanence d'être en relation avec toutes les écoles qui peuvent arriver sur le territoire. Il n'y a pas que l'ESSEC, hein, il y a plein d'autres petites écoles, et on a une directrice commerciale qui est là très souvent, qui participe beaucoup aux journées portes ouvertes, qui fait venir beaucoup d'interlocuteurs. Et on essaye de créer dans la résidence aussi des interventions des écoles, ou de faire venir des jeunes actifs qui étaient étudiants puis qui ont maintenant basculé dans la vie active. Notamment, je pense à deux ostéopathes qui ont une association aussi, qui viennent, qui interviennent. Donc, c'est aussi notre façon de grandir dans Cergy.
1: Est-ce qu'il y a des projets pour les prochains mois, les prochaines années qui commencent à arriver?
0: Alors,
1: nationalement,
0: oui, bien sûr, on a des résidences qui ouvrent à peu près tous les ans. On en a deux, trois par an. L'année prochaine, cette année déjà, on a Le Havre qui va ouvrir. L'année prochaine, on a une résidence sociale à Clermont-Ferrand et une résidence à Séville, en Espagne. L'année d'après, on va avoir Ivry, on va avoir Levallois-Perret, Gennevilliers. Madrid. Et l'année d'après, on a encore Salamanque qui va arriver. Donc, on a un développement qui est assez maîtrisé.
1: Vous êtes bien occupé.
0: On est assez bien occupé.
1: Merci beaucoup.
0: Merci à vous.
1: Tous les entretiens sont à retrouver sur notre chaîne YouTube Radio RGB. Le Salon Auvert en livre revient dimanche pour une deuxième édition au Parc Van Gogh, organisé par la médiathèque municipale. De 10h à 17h, 22 auteurs et illustrateurs viendront à la rencontre du public entre dédicaces et tables rondes. Plusieurs échanges sont annoncés, ayant pour titre Point de rupture, quand la vie dérape, ce qui nous relie, ou encore Portrait de femme, côté animation, atelier dessin avec l'illustratrice Charlotte Roeder, spectacle musical Loupé de Gilles Bizouerne, oui c'est le nom du spectacle, il n'est pas raté, jeu de piste, initiation à la sérigraphie et déambulation de la mascotte Anne Trotro, vous le connaissez, il y en a pour tous les goûts, entrée libre avec vente de livres sur place. C'est la fin de ce journal, prochain rendez-vous d'information lundi à 18h sur RGB 99.2 FM, radio-rgb.net, en direct sur Facebook, en différé sur YouTube, vous le savez, tout ça. Je vous souhaite une excellente soirée, un excellent week-end et je laisse la parole à Damien Gissa à la technique pour la programmation de la soirée.
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0: 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Il est 7h.
1: Bonjour à tous, l'essentiel de l'actualité avec l'émotion hier à Florence dans le Gers lors des obsèques de Liana, 11 ans et demi. Près de 200 collégiens et une foule d'anonymes se sont rassemblés au cimetière pour un dernier hommage public à la jeune fille retrouvée morte le 4 juin, plusieurs jours après sa disparition. L'inhumation s'est ensuite déroulée dans la plus stricte intimité familiale. Le week-end s'annonce très estival en France. Sous l'effet d'un anticyclone, le soleil va dominer sur la quasi-totalité du pays. Les températures vont dépasser souvent les 30 degrés dans le sud, avec même des pointes jusqu'à 35 degrés par endroit. Et la chaleur gagnera progressivement une grande partie du territoire avant un nouveau pic attendu la semaine prochaine. Elon Musk, lui, devient le premier trillionnaire de l'histoire. Sa fortune a franchi la barre des 1000 milliards de dollars hier grâce à l'introduction en bourse de SpaceX. L'action du groupe aérospatial a bondi de près de 20% dès le premier jour. Elon Musk consolide sa place d'homme le plus riche du monde. Et en foot, entrée réussie pour les États-Unis en Coupe du Monde. Les Américains ont dominé le Paraguay 4 buts à 1 hier. Le Canada a arraché un nul historique face à la Bosnie-Herzégovine, 1 partout. L'équipe de France débutera quant à elle son tournoi mardi face au Sénégal.
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1: Bonjour à tous. Lorsque les températures grimpent, pas question d'arrêter un traitement. Pour autant, dans certains cas, la prudence est de mise. Certaines molécules peuvent en effet majorer les effets de la chaleur. En cas de forte chaleur, notre corps active un mécanisme appelé thermorégulation. Pour maintenir une température stable autour de 37 degrés, il dilate les vaisseaux sanguins et déclenche la transpiration. En parallèle, la sensation de soif nous pousse à boire davantage. Mais parfois, ce système peut être dépassé, surtout chez les personnes fragiles. Résultat, le corps se déshydrate, se fatigue et la température interne peut dangereusement augmenter avec à la clé des risques de syndrome d'épuisement ou de coup de chaleur. Le problème, comme le rappelle la NSM, c'est que certains médicaments peuvent aggraver ces situations. Ils peuvent en effet perturber la transpiration ou la régulation thermique, accentuer la déshydratation ou voir leur efficacité modifiée par la chaleur. Par exemple, les diurétiques augmentent les pertes en eau. Et même les plus courants, comme le paracétamol et les anti-inflammatoires non stéroïdiens, peuvent aggraver les symptômes d'un coup de chaleur. Lors d'un épisode caniculaire, il convient d'adopter certains réflexes. Demandez conseil à un professionnel de santé si vous prenez un traitement, surtout en période de canicule. N'arrêtez jamais un médicament sans avis médical et évitez l'automédication. Certains médicaments rendent aussi la peau beaucoup plus sensible aux rayons UV. On parle alors de photosensibilité. Cela peut provoquer des rougeurs, des démangeaisons, des réactions proches d'un coup de soleil sévère. Les gels, à base de kétoprofène, sont particulièrement à risque. Une exposition au soleil, même faible, peut provoquer des réactions cutanées graves. Si vous devez absolument en appliquer, couvrez la zone traitée pendant le traitement et jusqu'à 2 semaines après. Lavez-vous bien les mains après application, arrêtez immédiatement d'en mettre en cas de réaction et prévenez votre médecin.
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tracé cette ligne, aucune hésitation ne sera de rigueur. 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
1: Bonjour, bonjour à tous. Dans l'actualité, l'émotion hier à Florence, dans le Gers, lors des obsèques de Liana, 11 ans et demi. Près de 200 collégiens et une foule d'anonymes se sont rassemblés au cimetière pour un dernier hommage public à la jeune fille retrouvée morte le 4 juin, plusieurs jours après sa disparition. L'inhumation s'est ensuite déroulée dans la plus stricte intimité familiale. Le week-end s'annonce très estival en France. Sous l'effet d'un anticyclone, le soleil dominera sur la quasi-totalité du pays. Les températures vont dépasser souvent les 30 degrés dans le sud, avec des pointes même jusqu'à 35 degrés par endroit. Et la chaleur gagnera progressivement une grande partie du territoire avant un nouveau pic attendu la semaine prochaine. L'établissement français du sang, de son côté, tire la sonnette d'alarme. La France accuse un retard d'environ 20 000 dons. En cause, les fortes chaleurs et les nombreux ponts du mois de mai qui ont réduit la fréquentation des collectes. L'EFS rappelle que 10 000 dons sont nécessaires chaque jour pour répondre aux besoins des patients. Les Français continuent d'épargner, mais sans prendre de risques, c'est ce que dit une étude de l'IFOP, Virginie Quénon.
2: Oui, les ménages mettent en moyenne 18% de leurs revenus de côté, un niveau très élevé comparé au reste de l'Europe. Pourtant, la grande majorité privilégie toujours les placements les plus sûrs, comme le livret A ou les livrets réglementés, et ce malgré les rendements faibles. Seuls 3% des épargnants disent investir dans des produits plus risqués mais potentiellement plus rentables, comme la bourse ou certains plans d'épargne, un chiffre en baisse depuis 2 ans. Les spécialistes parlent d'une aversion au risque très française. Et autre tendance marquante, de plus en plus de Français laissent simplement leur argent dormir sur leur compte courant. La plupart des Français se disent très prudents.
1: Merci Virginie. Elon Musk devient le premier trillionnaire de l'histoire. Sa fortune a franchi la barre des 1 000 milliards de dollars hier grâce à l'introduction en bourse de SpaceX. L'action du groupe aérospatial a bondi de près de 20% dès son premier jour. Elon Musk consolide sa place d'homme le plus riche du monde. Et puis on termine avec du sport, du foot, entrée réussie pour les États-Unis en Coupe du Monde. Les Américains ont largement dominé le Paraguay 4 buts à 1 à Los Angeles pour prendre les commandes du groupe D. De son côté, le Canada a arraché un nul.

0: nouveau Nurmi. Le Scandinave a vu le jour le 13 juin 1897 au sein d'une famille très modeste. Et c'est dès sa plus tendre enfance que l'envie de courir va le posséder pour le porter ainsi vers les sommets. Ses premiers importants faits d'armes sont relevés aux Jeux Olympiques d'Anvers en Belgique en 1920, il a 23 ans. S'il prend l'argent sur le 5000 mètres, le Finlandais subtilise l'or sur le 10 000, le cross en individuel et par équipe. 4 ans plus tard, à Paris, c'est la Razzia de Pavot. Aucun titre ne lui échappe, ceux des épreuves précédemment citées, mis à part le 10 000 mètres, mais aussi ceux du 1500 mètres et du 3000 mètres par équipe. En 1928, à Amsterdam, à 31 ans, le poids de l'âge s'installe, mais Nurmi arrive tout de même à s'adjuger les lauriers sur le 10 000 mètres et l'argent sur le 5000 mètres et le 3000 mètres steeple. Au total, 9 médailles d'or olympiques et 3 d'argent, 12 breloques. Ce n'est plus extraordinaire, mais tout bonnement légendaire. Mais outre le fait sportif, Pavot Nurmi a révolutionné ce domaine de l'endurance, que ce soit dans les entraînements que dans la préparation. Pris dans les mailles du filet pour professionnalisme à la fin de sa carrière, ce sera toutefois lui qui sera le dernier porteur de la flamme olympique lors des Jeux Olympiques d'été d'Helsinki en 1952. Le Finlandais s'envolera au sein de sa dernière demeure en 1973 à la suite d'une longue maladie.
1: Allez, on se donne rendez-vous demain pour d'autres histoires d'un jour avec Mémoire Sport.
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0: 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Il est 8h.
1: Bonjour à tous, l'essentiel de l'actualité avec l'émotion hier à Florence dans le Gers lors des obsèques de Liana, 11 ans et demi. Près de 200 collégiens et une foule d'anonymes se sont rassemblés au cimetière pour un dernier hommage public à la jeune fille retrouvée morte le 4 juin, plusieurs jours après sa disparition. L'inhumation s'est ensuite déroulée dans la plus stricte intimité familiale. Le week-end s'annonce très estival en France. Sous l'effet d'un anticyclone, le soleil va dominer sur la quasi-totalité du pays. Les températures vont dépasser souvent les 30 degrés dans le sud, avec même des pointes jusqu'à 35 degrés par endroit. Et la chaleur gagnera progressivement une grande partie du territoire avant un nouveau pic attendu la semaine prochaine. Elon Musk, lui, devient le premier trillionnaire de l'histoire. Sa fortune a franchi la barre des 1000 milliards de dollars hier grâce à l'introduction en bourse de SpaceX. L'action du groupe aérospatial a bondi de près de 20% dès le premier jour. Elon Musk consolide sa place d'homme le plus riche du monde. Et en foot, entrée réussie pour les États-Unis en Coupe du Monde. Les Américains ont dominé le Paraguay 4 buts à 1 hier. Le Canada a arraché un nul historique face à la Bosnie-Herzégovine, 1 partout. L'équipe de France débutera quant à elle son tournoi mardi face au Sénégal.
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4: Salut Nassim, j'ai entendu beaucoup de choses sur les voitures électriques ces derniers temps. Je me demande quels sont leurs avantages par rapport aux voitures thermiques.
1: Salut Soueb, c'est bien que tu t'intéresses aux voitures électriques. Elles ont effectivement plusieurs avantages intéressants. Les voitures électriques produisent zéro émission directe pendant leur fonctionnement, ce qui signifie qu'elles ne polluent pas l'air avec des gaz d'échappement comme le font les voitures à essence, au diesel ou à l'éthanol.
4: Ah oui, vraiment ? C'est incroyable ! Mais est-ce que cela signifie que les voitures électriques sont totalement écologiques ?
1: Pas tout à fait. Leur impact environnemental dépend en grande partie de la manière dont l'électricité est produite. Si elle provient de sources renouvelables comme le solaire, l'éolien ou l'hydroélectricité, alors oui, elles peuvent être vraiment vertes. Mais si l'électricité est produite à partir de sources fossiles comme le charbon, cela peut réduire leur avantage environnemental.
4: Je comprends. Et qu'en est-il des économies ?
1: Les voitures électriques peuvent être plus chères à l'achat, c'est vrai. Mais sur le long terme, elles peuvent te faire économiser de l'argent. Par exemple, le coût de l'électricité est souvent plus bas que celui de l'essence ou du diesel. Donc tu économiseras sur les frais de carburant. De plus, les coûts d'entretien des voitures électriques sont souvent moins élevés parce qu'elles ont moins de pièces mobiles qu'un moteur à combustion interne.
4: Et qu'en est-il des voitures à éthanol ? J'ai entendu dire qu'elles étaient une alternative plus propre à l'essence et au diesel.
1: C'est vrai que l'éthanol peut être une option plus propre. Mais sa production à grande échelle peut avoir ses propres problèmes environnementaux, comme la déforestation pour cultiver les plantes utilisées dans sa production. De plus, son prix et sa disponibilité peuvent varier selon la région, ce qui peut rendre son utilisation moins pratique.
4: Merci pour toutes ces informations. Cela m'a vraiment aidé à comprendre les avantages des voitures électriques par rapport aux autres options de carburant.
1: Je suis content d'avoir pu t'aider. Si tu as d'autres questions, n'hésite pas à demander. 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
3: Et pour commencer cette chronique cinéma, on se dirige tout de suite à Utopia. Je dis bien tout de suite, puisque ce soir, mercredi 10 juin, vous avez rendez-vous à Utopia Saint-Ouen-l'Aumône dès 19h30 pour un apéro belge à base de bière, avec ou sans picon, du hareng, des chips au vinaigre, ça on adore, hein, plus 1000 pour les chips au vinaigre, et des fromages belges. Bien sûr, il faut compter une petite participation financière plus 6 euros pour ensuite assister à la projection du film Au bord du monde. Magnifique titre s'il en est, Au bord du monde. C'est l'histoire d'Alexia, 25 ans, volontaire idéaliste, qui arrive comme infirmière stagiaire dans le service fermé d'un hôpital psy. Le film sera suivi d'une rencontre avec le réalisateur Guérin Van de Voort et de la psychanalyste Natacha Velu. Voilà, dirigez-vous tout de suite vers Utopia à Saint-Ouen-l'Aumône pour Au bord du monde. Ça commence avec l'apéro belge à 19h30. Ensuite, en ce 10 juin, Béni en sortie nationale, c'est toujours un événement, un bulldozer, un monstre, que dis-je, c'est un titan des profondeurs de l'espace. C'est le nouveau film de Steven Spielberg et c'est avec Emily Blunt. Et déjà, rien que cette rencontre, ça donne envie d'aller voir le nouveau film de Steven Spielberg au cinéma, s'il vous plaît. Le sujet, je n'en parlerai pas ici pour ne pas vous dévoiler la surprise. Je vous conseille parfois de faire ça, de ne rien lire, de ne rien écouter sur un film, pas de bande-annonce, rien du tout, et d'y aller quelque part complètement vierge pour découvrir ce sur grand écran de quoi ça parle. Alors là, bien sûr, avec un Spielberg, c'est peut-être un petit peu compliqué, mais sachez que j'ai réussi. Donc, gardez-vous la surprise. Ok, on sait qu'on est plutôt du côté des extraterrestres, mais pas vraiment pour une invasion. Et si ce n'est pas une invasion, alors qu'est-ce que c'est? Voilà, je vous laisse un petit peu cogiter. Voilà, c'est Spielberg, hein. Donc, on sait très bien qu'il est capable de faire E.T., où les extraterrestres sont plutôt gentils et font chialer à la fin, saloperie de film. Ou alors, La guerre des mondes avec Tom Cruise, où là, les extraterrestres sont quasiment, carrément badass. Donc, voilà, on aimerait bien savoir cette fois-ci sur quel pied on va danser. Le film, ça s'appelle Disclosure Day et ça sort aujourd'hui sur les écrans. Enfin, en avant-première et en plus en présence de l'équipe, c'est Tombé du ciel. Rendez-vous au Pâté Conflans ce samedi 13 juin à 18h30 pour découvrir cette comédie avec à l'affiche Josiane Balasco, Jamel Debbouze, Fred Testo. Voilà, donc déjà un trio assez gagnant pour cette comédie. C'est l'histoire de Iliès qui mène une vie joyeuse à Roubaix et dont le seul problème est de rater et encore le bac. Bref, il a une troisième et dernière tentative, c'est sa dernière chance. 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
1: Bonjour à toutes et à tous, bienvenue à la chronique emploi-recrutement de RGB. Je suis Jacques-Alexandre Reynard, votre expert en recrutement local du Mercato de l'Emploi. Aujourd'hui, je voudrais donner un conseil aux entreprises qui recrutent. Ce sujet est une question classique dans le monde du recrutement, à savoir, faut-il ou non mettre le salaire proposé pour le poste dans une offre d'emploi ? Je vous brosse le tableau avec une image pour vous illustrer mes propos. Imaginez que vous voulez acheter une nouvelle voiture hybride. Vous vous renseignez sur les différentes offres et caractéristiques des marques de véhicules. Vous avez repéré trois véhicules de trois marques différentes dont les caractéristiques vous plaisent bien. Vous prenez contact avec trois vendeurs. Le premier vous propose un véhicule avec un prix affiché très clair et qui est dans votre budget. Le second vendeur vous propose un prix avec un prix qui est très au-dessus de votre budget et qui vous est donc inaccessible. Le dernier vendeur vous propose une voiture, mais l'offre tarifaire n'est pas claire. Vous ne comprenez pas bien le prix et ce qu'il comporte, et de fait, cela ne vous inspire pas confiance. À votre avis, quel véhicule vous allez acheter ? Premier, bien sûr. Eh bien, cette image, vous pouvez la transposer à une offre d'emploi. Plus celle-ci est claire, y compris avec les éléments de salaire, plus vous aurez la chance d'attirer de bons candidats en phase avec le poste. Mon conseil est de mettre une fourchette de salaire suivant l'ancienneté. Soit les prétentions salariales du candidat se trouvent dans la fourchette, et dans quel cas, c'est tout bon, soit les prétentions salariales du candidat sont bien au-dessus, et auquel cas, il ne répondra pas à l'annonce, et cela vous évitera de perdre du temps avec un candidat qui, de toute façon, n'intégrera pas votre équipe. Voilà, j'espère que mon conseil vous aura été utile. Je vous dis à la semaine prochaine.

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3: Bonsoir à toutes et à tous, il est 18h dans l'actualité de ce vendredi 12 juin. Trois condamnations après une agression à la machette à Osny, on y reviendra. La cueillette de Cergy fête ses 50 ans, reportage. Votre entretien Made in 95, on part à la découverte de Nomad Campus avec sa directrice générale. Côté météo, demain la journée est ensoleillée sur tout le département. Côté température, comptez 13 en minimal, 27 en maximal.
4: Trois hommes ont été condamnés à des peines allant de 1 à 2 ans de prison ferme la semaine dernière par le tribunal correctionnel de Pontoise après une agression à Osny. Les faits remontent à la nuit du 24 au 25 mai où un homme a été agressé à son domicile par des dealers qui venaient récupérer de la drogue et de l'argent chez une nourrice qui leur en devait. Ils sont finalement tombés sur son colocataire. La victime a été réveillée d'un coup de machette porté à la jambe. Les prévenus ont été reconnus coupables de violences aggravées et ont été condamnés à de la prison ferme et du sursis. Depuis le 5 mai dernier, la cueillette de Cergy a réouvert ses portes. Elle fête cette année ses 50 printemps. Nous sommes allés à la rencontre de la gérante Caroline Thomassin.
5: La cueillette, c'est un grand potager, parce que tout le monde n'a pas la chance d'avoir chez soi de quoi cultiver ses légumes. Donc nous, on a à peu près 40 hectares de fruits, légumes et fleurs que les gens peuvent cueillir du mois de mai à mi-novembre. Donc on est là pour le coup sur vraiment de la saisonnalité. On commence avec les fraises au mois de mai-juin et on finit avec tous les légumes d'automne, pommes, courgettes, courges et les fêtes pour tout ce qui est courge pour Halloween. Alors son histoire, elle remonte à 1976, donc le premier champ de fraises qui remonte à la création de la ville de Cergy où mon beau-père, donc agriculteur, a trouvé une petite reconversion du fait que à la création de la ville nouvelle il y a eu beaucoup d'expropriation des terres, donc voilà, il avait un ami qui était producteur de fraises qui avait déjà vu ça aux États-Unis et en Angleterre et il a dit bah, pourquoi t'essayerais pas. Donc 76 le premier champ de fraises, et ici là où nous sommes en fait voilà, le champ de fraises il fallait rajouter 2-3 trucs et donc on a créé tout le complexe en 1981. Alors nous on accueille les scolaires au mois de juin sur le thème de la fraise, puisqu'on est dedans. Donc, ils vont cueillir chacun une petite barquette de fraises et ils reviennent et ils plantent un petit fraisier qui tenteront

0: avoir un contact vraiment avec la nature. Et les enfants mangent des légumes quand ils les ont cueillis. Elle fête ses 50 ans, du coup c'est la troisième génération, donc passée de mon beau-père à mon mari à mon fils. Donc 50 ans, avec quand même beaucoup d'évolution de consommation. Les gens, le premier champ de fraises, les gens faisaient des confitures, faisaient des conserves, voilà. Aujourd'hui, les gens ont moins de place, donc en fait ils viennent quand même plus un peu au jour le jour, mais ils font quand même moins de conserves. Alors, c'est aussi devenu maintenant un endroit un peu pédagogique, parce que les enfants ne savent plus du tout comment ça pousse. Même les adultes ne connaissent plus les saisons. Donc c'est un moment de partage en famille et de convivialité et surtout de manger sain.
1: Et on rappelle que la cueillette de Cergy est ouverte tous les jours de 9h à 19h, à l'exception du lundi de 14h. À 19h et du dimanche de 9h à 13h. Ce week-end, Conflans-Sainte-Honorine accueille la 67e édition du Pardon National de la Batellerie, une grande fête populaire qui célèbre l'histoire fluviale de la ville et rend hommage aux mariniers, et met cette année la Bretagne à l'honneur. Au programme Village Breton, animation, démonstration nautique, tradition. Plus d'informations sont à retrouver sur conflans-sainte-honorine.fr.
2: Et ça commence dès ce soir d'ailleurs. Le vendredi, vous découvrez vos entretiens du Made in 95 en partenariat avec la Chambre du Commerce et de l'Industrie du Val d'Oise. On rencontre et on met en valeur un ou une entrepreneur du département. Aujourd'hui, on s'intéresse au logement étudiant avec Nomad Campus.
3: Alors, je m'appelle Marion Gibert, je suis la directrice générale de Nomad Campus, qui est une société qui gère des résidences étudiantes, notamment en France, où on en a 50, et on est en train de se développer également en Espagne, où on en a une. Moi, au départ, j'ai un parcours plutôt hôtelier. J'ai travaillé pendant 15 ans dans l'hôtellerie, et en 2008, j'ai rejoint le groupe Anteus à l'époque, qui gérait des résidences étudiantes. Et il y avait un lien un petit peu naturel, en fait, entre l'hôtellerie, qui est aussi de l'hébergement, et la résidence étudiante. Mais c'est un métier quand même qui est différent, et maintenant, ça fait 18 ans que je travaille pour Nomad Campus, qui à l'origine s'appelait Anteus, est devenu Cardinal Campus, et depuis 2025, on s'appelle Nomad Campus.
2: Avant qu'on parle rapidement là justement de votre implantation, plus précisément dans le Val-d'Oise, à Cergy entre autres, justement vous parliez d'hôtellerie, là vous êtes passé aussi sur ce côté résidence étudiante. Quelle différence vous voyez? Il y a quelque chose de plus social aussi qui est important?
3: Ça n'a rien à voir. En fait, l'hôtellerie c'était beaucoup axé sur le tourisme, et puis de la nuitée. Là, on s'inscrit plutôt dans la durée, avec souvent des étudiants qui sont parfois mineurs, qui sortent pour la première fois de chez eux. Donc, il y a un accompagnement. En tout cas, nous, on a mis l'accent beaucoup là-dessus, sur l'accompagnement de ces jeunes qui arrivent, pas dans la vie active, mais dans la vie universitaire, mais souvent loin de chez eux. Parfois, des étrangers internationaux qui arrivent d'autres pays et qu'il faut accompagner dans tout ce qui est administratif et puis aussi culturel. Donc c'est très différent en fait, même si à la fin ils ont un hébergement, comme dans l'hôtellerie, mais ça s'inscrit dans une autre activité.
2: C'est quoi votre offre unique à vous? Il y a beaucoup de résidences étudiantes privées, on le sait, oui. Ça se développe. C'est quoi votre philosophie à vous?
3: Alors nous, on a toujours dit qu'on ne voulait pas simplement donner une clé, faire un état des lieux, que notre volonté c'était plutôt de faire des lieux de vie et de replacer de l'humain là où il y en a de moins en moins. Et du coup, on a une vraie valeur ajoutée, c'est les personnes qui sont en résidence, qui accueillent les locataires et qui rassurent aussi les parents, parce que c'est difficile parfois de laisser son enfant loin de chez soi, dans un environnement qu'on ne maîtrise pas. Donc, on met beaucoup l'accent là-dessus.
2: Vous êtes implanté dans le Val-d'Oise, deux résidences à Cergy, je crois.
3: Une résidence. Mais qui est composée de deux bâtiments.
2: Ah voilà, c'est pour
3: différents.
2: Ça.
3: Voilà.
2: Depuis quand vous êtes implanté et pourquoi avoir fait ce choix d'aller sur Cergy?
3: Alors en fait, au départ, nous étions rattachés à la société Cardinal Promotion, qui fait donc de l'hôtel, des bureaux et du logement, et qui s'est spécialisée aussi dans la résidence étudiante. Donc on les accompagne dans leur projet de résidence étudiante. En l'occurrence, sur Cergy, il y avait l'ancien siège de Nielsen, qui était un peu laissé à l'abandon, et la ville avait une volonté de faire un programme assez vertueux et large, dans lequel il y avait une résidence étudiante. Et on a donc été approché

0: approché par Cardinal Promotion pour participer avec eux à ce projet. On ne connaissait pas Cergy à l'époque, mais on était déjà implanté en Île-de-France. Et ça nous a paru être très intéressant parce que le projet est très beau. Il y avait beaucoup de végétalisation aussi, ce qui permettait de donner un autre visage à Cergy. Et on a eu beaucoup, beaucoup d'échanges avec la mairie sur leur souhait de résidence étudiante et aussi de résidence jeune actif doctorant.
1: On est aussi sur un territoire où il y a des besoins. J'imagine que vous l'avez ressenti en ouvrant ces résidences. Ça s'est rempli très vite, je suppose.
0: Alors, au départ, on est arrivé, c'était quand même complexe parce qu'on était encore en chantier. Oui, ça s'est rempli vite et pas vite parce qu'on a quand même 618 lits. Donc, c'est pas négligeable. Et il y a quand même une concurrence qui est assez présente à Cergy. Donc, c'est un travail de fond que l'on a en permanence. Mais aujourd'hui, on est plutôt content. On essaye d'ouvrir un peu plus large et notamment aux doctorants et aux jeunes actifs.
1: Vous êtes membre du label Made in 95. Pourquoi avoir fait ce choix en tant qu'entreprise nationale aussi de s'approcher des acteurs locaux?
0: Parce qu'on trouve que c'est important. La taille de notre résidence est quand même majeure dans le Val-d'Oise et sur Cergy plus particulièrement. Et on a envie aussi de s'intégrer beaucoup plus dans le tissu économique de Cergy-Pontoise. C'est la raison pour laquelle on est rentré dans cette association. Et on a envie également de faire participer les entreprises. Et on peut être une solution à des problématiques de logement qui peuvent parfois arriver, notamment sur des groupes où ils ont peut-être des personnes en intérim ou qui viennent sur des missions ou qui veulent s'installer et qui cherchent un hébergement temporaire avant de trouver autre chose. Et on peut être une solution, on trouve ça intéressant. Et puis de s'intéresser à la vie locale, parce qu'on y participe, et que c'est intéressant aussi de savoir comment les entreprises grossissent, mais ça peut être toutes sortes d'entreprises. Et les écoles, de la même manière, on essaye de suivre aussi leur parcours et de voir comment nous aussi on peut contribuer à faire évoluer la ville à notre petit niveau.
1: Et justement, il y a des partenariats aussi avec notamment avec l'université de Cergy, entre autres.
0: Tout à fait, avec CY, avec laquelle on travaille très bien. Et on essaye en permanence d'être en relation avec toutes les écoles qui peuvent arriver sur le territoire. Il n'y a pas que l'ESSEC, hein, il y a plein d'autres petites écoles. Et on a une directrice commerciale qui est là très souvent, qui participe beaucoup aux journées portes ouvertes, qui fait venir beaucoup d'interlocuteurs. On essaye de créer dans la résidence aussi des interventions des écoles ou de faire venir des jeunes actifs qui étaient étudiants puis qui ont basculé dans la vie active. Notamment, je pense à deux ostéopathes qui ont une association aussi, qui viennent, qui interviennent. Donc, c'est aussi notre façon de grandir dans Cergy.
1: Est-ce qu'il y a des projets pour les prochains mois, les prochaines années qui commencent à arriver?
0: Alors,
1: Nationalement, disons-nous,
0: nationalement,
1: ouais.
0: oui, bien sûr, on a des résidences qui ouvrent à peu près tous les ans. On en a deux, trois par an. L'année prochaine, alors cette année déjà, on a Le Havre qui va ouvrir. L'année prochaine, on a une résidence sociale à Clermont-Ferrand et une résidence à Séville, en Espagne. L'année d'après, on va avoir Ivry, on va avoir Levallois-Perret, Gennevilliers, Madrid. Et l'année d'après, on a encore Salamanque qui va arriver. Donc, on a un développement qui est assez maîtrisé.
1: Vous êtes bien occupé.
0: On
1: Merci
0: est assez
1: beaucoup.
0: bien occupé.
1: Merci beaucoup.
0: Merci à vous.
1: Tous les entretiens sont à retrouver sur notre chaîne YouTube Radio RGB. Le Salon Auvert en livre revient dimanche pour une deuxième édition au Parc Van Gogh, organisée par la médiathèque municipale. De 10h à 17h, 22 auteurs et illustrateurs viendront à la rencontre du public entre dédicaces et tables rondes. Plusieurs échanges sont annoncés, ayant pour titre Point de rupture quand la vie dérape, ce qui nous relie ou encore Portrait de femme côté animation, atelier dessin avec l'illustratrice Charlotte Roeder, spectacle musical Loupé de Gilles Bizouerne, oui c'est le nom du spectacle, il n'est pas raté, jeu de piste, initiation à la sérigraphie et déambulation de la mascotte Anne Trotro, vous le connaissez, il y en a pour tous les goûts, entrée libre avec vente de livres sur place. C'est la fin de ce journal, prochain rendez-vous d'information lundi à 18h sur RGB 99.2 FM, radio-rgb.net, en direct sur Facebook, en différé sur YouTube, vous le savez, tout ça. Je vous souhaite une excellente soirée, un excellent week-end et je laisse la parole à Damien Gissa à la technique pour la programmation de la soirée. 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

0: 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Il est 9h.
1: Bonjour à tous, l'essentiel de l'actualité avec l'émotion hier à Florence dans le Gers lors des obsèques de Liana, 11 ans et demi. Près de 200 collégiens et une foule d'anonymes se sont rassemblés au cimetière pour un dernier hommage public à la jeune fille retrouvée morte le 4 juin, plusieurs jours après sa disparition. L'inhumation s'est ensuite déroulée dans la plus stricte intimité familiale. Le week-end s'annonce très estival en France. Sous l'effet d'un anticyclone, le soleil va dominer sur la quasi-totalité du pays. Les températures vont dépasser souvent les 30 degrés dans le sud, avec même des pointes jusqu'à 35 degrés par endroit. Et la chaleur gagnera progressivement une grande partie du territoire avant un nouveau pic attendu la semaine prochaine. Elon Musk, lui, devient le premier trillionnaire de l'histoire. Sa fortune a franchi la barre des 1000 milliards de dollars hier grâce à l'introduction en bourse de SpaceX. L'action du groupe aérospatial a bondi de près de 20% dès le premier jour. Elon Musk consolide sa place d'homme le plus riche du monde. Et en foot, entrée réussie pour les États-Unis en Coupe du Monde. Les Américains ont dominé le Paraguay 4 buts à 1 hier. Le Canada a arraché un nul historique face à la Bosnie-Herzégovine, 1 partout. L'équipe de France débutera quant à elle son tournoi mardi face au Sénégal.
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0: 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Il est 10h.
1: Bonjour à tous, l'essentiel de l'actualité avec l'émotion hier à Florence dans le Gers lors des obsèques de Liana, 11 ans et demi. Près de 200 collégiens et une foule d'anonymes se sont rassemblés au cimetière pour un dernier hommage public à la jeune fille retrouvée morte le 4 juin, plusieurs jours après sa disparition. L'inhumation s'est ensuite déroulée dans la plus stricte intimité familiale. Le week-end s'annonce très estival en France. Sous l'effet d'un anticyclone, le soleil va dominer sur la quasi-totalité du pays. Les températures vont dépasser souvent les 30 degrés dans le sud, avec même des pointes jusqu'à 35 degrés par endroit. Et la chaleur gagnera progressivement une grande partie du territoire avant un nouveau pic attendu la semaine prochaine. Elon Musk, lui, devient le premier trillionnaire de l'histoire. Sa fortune a franchi la barre des 1000 milliards de dollars hier grâce à l'introduction en bourse de SpaceX. L'action du groupe aérospatial a bondi de près de 20% dès le premier jour. Elon Musk consolide sa place d'homme le plus riche du monde. Et en foot, entrée réussie pour les États-Unis en Coupe du Monde. Les Américains ont dominé le Paraguay 4 buts à 1 hier. Le Canada a arraché un nul historique face à la Bosnie-Herzégovine, 1 partout. L'équipe de France débutera quant à elle son tournoi mardi face au Sénégal.
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1: Bonsoir Brigitte.
2: Bonsoir Gérard.
1: Les arbres et les forêts, quel est leur rôle en réalité ?
2: Aujourd'hui, la forêt capte 30% des émissions de CO2. Or, son rôle dans le domaine n'est connu que depuis 30 ans. Et 60% de ces émissions de CO2 viennent des villes, d'où le développement de la végétalisation urbaine. Les arbres jouent un rôle de régulation permettant aux citadins, toujours plus nombreux, de réduire de 50% leurs dépenses de chauffage, de 30% leurs besoins de climatisation et leur température de 2 degrés. La canopée limite aussi les particules dans les maisons, 15% avec un arbre en face de chez vous et 50% avec une rangée entière.
1: Alors dis-moi comment ça marche ?
2: Grâce à la photosynthèse, les arbres extraient du carbone présent dans l'air sous forme de CO2. Celui-ci est absorbé dans les feuilles, puis stocké dans les racines, les branches et le tronc. Une partie en est rejetée par la respiration végétale et quand il meurt, le carbone est séquestré dans l'humus. La quantité captée varie, elle est maximale en pleine croissance, mais aussi l'arbre en dépense, de sorte que le stockage est au plus haut chez un jeune arbre. Le stockage varie selon les espèces, à volume égal et à terme, les feuillus stockent plus de carbone que les résineux. Au début de leur croissance, ces derniers en transforment plus, mais leur vie est plus courte.
1: On parle alors de puits de carbone ?
2: La forêt devient un puits de carbone quand elle absorbe plus de CO2 qu'elle n'en émet, c'est-à-dire quand elle fabrique plus de bois qu'elle n'en perd. Mais aussi, certaines forêts rejettent plus de carbone qu'elles n'en absorbent, comme les forêts tropicales subissant un déboisement massif. Globalement, le bilan mondial est actuellement positif. La forêt progresse en surface et en densité. Par exemple, en France, elle gagne 50 à 100 000 hectares. Paradoxalement, la hausse du CO2 dans l'atmosphère jouerait un rôle...
1: Planter des arbres pour lutter contre le changement climatique, c'est cela ?
2: Y aurait-il assez de surface dans le monde pour planter 1200 milliards d'arbres et absorber 210 gigatonnes de CO2 ? Une belle polémique après la publication de chercheurs suisses en début de cet été, l'impact de la reforestation aurait été fortement surestimé. Tous les arbres plantés ne sont pas bénéfiques à leur environnement. Quand on a besoin d'arbres qui stockent très vite du carbone, ce sont les essences à croissance rapide, comme les eucalyptus ou les pins, et cela peut finir par poser des problèmes de biodiversité ou d'assèchement des sols. Et les forêts artificielles stockeraient moins de CO2 que les forêts naturelles. Et aussi, ces actions de reforestation mettent du temps et elles peuvent être menacées dans leur pérennité par les ravageurs, les incendies ou les attaques infectieuses. Enfin, il y a un risque de saturation à long ou moyen terme. Certaines entreprises polluantes et aussi les compagnies aériennes se sont lancées dans la compensation des émissions par le reboisement. C'est une bonne chose, mais ceci ne permet pas pour autant de se dédouaner de toute responsabilité face à des actions émettrices de carbone. Il faut aussi réduire ces émissions, compenser ne suffit pas.
1: Alors on parle du puits de carbone, mais est-ce qu'il n'y a pas un autre rôle de la forêt ?
2: La forêt permet de fixer l'eau, minimisant les inondations et les glissements de terrain. Le bois est une source d'énergie renouvelable dans les forêts bien gérées. La construction en bois permet de stocker 1 million de tonnes de carbone avec un potentiel de croissance et l'épargne de l'utilisation de matériaux plus polluants. Et aussi, on peut parler de la sylvothérapie, les effets psychologiques du contact des arbres qui diminuent le stress et augmentent le bien-être. Elle a été utilisée en Norvège chez des malades atteints de cancer ou greffés du cœur. Le contact des arbres prévient aussi le risque cardiovasculaire. Enfin, les écoles forestières enseignent aux enfants la persévérance et l'usage du temps long, ce qu'ils appréhendent difficilement au contact trop prolongé des écrans. Francis Hall, célèbre botaniste, dit que nous avons un besoin vital des arbres. Eux, ils sont discrets, ils peuvent se passer de nous. Et pourtant, leur intelligence pourra encore nous étonner.
1: Merci beaucoup, Brigitte.

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4: Et pour commencer cette chronique cinéma, on se dirige tout de suite à Utopia. Je dis bien tout de suite, puisque ce soir, mercredi 10 juin, vous avez rendez-vous à Utopia Saint-Ouen-l'Aumône dès 19h30 pour un apéro belge à base de bière, avec ou sans picon, du hareng, des chips au vinaigre, ça on adore, hein, plus 1000 pour les chips au vinaigre, et des fromages belges. Bien sûr, il faut compter une petite participation financière, plus 6 euros pour ensuite assister à la projection du film Au bord du monde. Magnifique titre s'il en est, Au bord du monde. C'est l'histoire d'Alexia, 25 ans, volontaire idéaliste, qui arrive comme infirmière stagiaire dans le service fermé d'un hôpital psy. Le film sera suivi d'une rencontre avec le réalisateur Guérin Van de Voort et de la psychanalyste Natacha Velu. Voilà, dirigez-vous tout de suite vers Utopia à Saint-Ouen-l'Aumône pour Au bord du monde. Ça commence avec l'apéro belge à 19h30. Ensuite, en ce 10 juin, Béni en sortie nationale, c'est toujours un événement, un bulldozer, un monstre, que dis-je, c'est un titan des profondeurs de l'espace, c'est le nouveau film de Steven Spielberg et c'est avec Emily Blunt. Et déjà, rien que cette rencontre, ça donne envie d'aller voir le nouveau film de Steven Spielberg au cinéma, s'il vous plaît. Le sujet, je n'en parlerai pas ici pour ne pas vous dévoiler la surprise. Je vous conseille parfois de faire ça, de ne rien lire, de ne rien écouter sur un film, pas de bande-annonce, rien du tout, et d'y aller quelque part complètement vierge pour découvrir ce sur grand écran de quoi ça parle. Alors là, bien sûr, avec un Spielberg, c'est peut-être un petit peu compliqué, mais sachez que j'ai réussi. Donc, gardez-vous la surprise. Ok, on sait qu'on est plutôt du côté des extraterrestres, mais pas vraiment pour une invasion. Et si ce n'est pas une invasion, alors qu'est-ce que c'est? Voilà, je vous laisse un petit peu cogiter. Voilà, c'est Spielberg, hein. Donc, on sait très bien qu'il est capable de faire E.T. où les extraterrestres sont plutôt gentils et font chialer à la fin, saloperie de film. Ou alors, La guerre des mondes avec Tom Cruise, où là, les extraterrestres sont quasiment, carrément badass. Donc, voilà, on aimerait bien savoir cette fois-ci sur quel pied on va danser. Le film, ça s'appelle Disclosure Day et ça sort aujourd'hui sur les écrans. Enfin, en avant-première et en plus en présence de l'équipe, c'est Tombé du ciel. Rendez-vous au Pâté Conflans ce samedi 13 juin à 18h30 pour découvrir cette comédie avec à l'affiche Josiane Balasco, Jamel Debbouze, Fred Testo. Voilà, donc déjà un trio assez gagnant pour cette comédie. C'est l'histoire de Iliès qui mène une vie joyeuse à Roubaix et dont le seul problème est de rater et encore le bac. Bref, il a une troisième et dernière tentative, c'est sa dernière chance. 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

0: 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Il est 11h.
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2: Bonsoir à toutes et à tous, il est 18h dans l'actualité de ce vendredi 12 juin. Trois condamnations après une agression à la machette à Osny, on y reviendra. La cueillette de Cergy fête ses 50 ans, reportage. Votre entretien Made in 95, on part à la découverte de Nomad Campus avec sa directrice générale. Côté météo, demain la journée est ensoleillée sur tout le département. Côté température, comptez 13 en minimale, 27 en maximale.
3: Trois hommes ont été condamnés à des peines allant de 1 à 2 ans de prison ferme la semaine dernière par le tribunal correctionnel de Pontoise après une agression à Osny. Les faits remontent à la nuit du 24 au 25 mai où un homme a été agressé à son domicile par des dealers qui venaient récupérer de la drogue et de l'argent chez une nourrice qui leur en devait. Ils sont finalement tombés sur son colocataire. La victime a été réveillée d'un coup de machette porté à la jambe. Les prévenus ont été reconnus coupables de violences aggravées et ont été condamnés à de la prison ferme et du sursis. Depuis le 5 mai dernier, la cueillette de Cergy a réouvert ses portes. Elle fête cette année ses 50 printemps. Nous sommes allés à la rencontre de la gérante Caroline Thomassin.
4: La cueillette, c'est un grand potager parce que tout le monde n'a pas la chance d'avoir chez soi de quoi cultiver ses légumes. Donc nous, on a à peu près 40 hectares de fruits, légumes et fleurs que les gens peuvent cueillir du mois de mai à mi-novembre. Donc on est là pour le coup sur vraiment de la saisonnalité. On commence avec les fraises au mois de mai-juin et on finit avec tous les légumes d'automne, pommes, courgettes, courges et les fêtes pour tout ce qui est courge pour Halloween. Alors son histoire, elle remonte à 1976. Donc le premier champ de fraises qui remonte à la création de la ville de Cergy où mon beau-père, donc agriculteur, a trouvé une petite reconversion du fait que à la création de la ville nouvelle il y a eu beaucoup d'expropriation des terres. Donc voilà, il avait un ami qui était producteur de fraises, qui avait déjà vu ça aux États-Unis et en Angleterre, et il a dit bah, pourquoi t'essayerais pas. Donc 76, le premier champ de fraises, et ici là où nous sommes en fait voilà, le champ de fraises il fallait rajouter 2-3 trucs et donc on a créé tout le complexe en 1981. Alors nous on accueille les scolaires au mois de juin sur le thème de la fraise, puisqu'on est dedans. Donc ils vont cueillir chacun une petite barquette de fraises et ils reviennent et ils plantent un petit fraisier qui tenteront de faire produire. Voilà. Et puis au mois de septembre-octobre, on a les pommes. Donc là, on fait un atelier jus de pomme. Donc on presse des pommes, ils goûtent le jus de pomme et ils vont chacun chercher 5 pommes. Et au moment d'Halloween, on organise des ateliers de découpe de citrouilles. Alors, les valeurs de la cueillette, ben, nous, on est un petit peu le poumon de Cergy. Produire aujourd'hui, c'est quand même de moins en moins facile, puisque bon, nous, on utilise beaucoup de techniques du bio. On n'est pas labellisé bio, mais bon, voilà, on ne traite pas quand il ne faut pas traiter. Et s'il faut soigner, on est comme les humains, on ne laisse pas les gens mourir, on soigne nos plantes. Mais voilà, pour beaucoup, c'est une occasion de réavoir un contact vraiment avec la nature. Et les enfants mangent des légumes quand ils les ont cueillis. Elle fête ses 50 ans. Du coup, c'est la troisième génération. Donc, passer de mon beau-père à mon mari à mon fils. Donc 50 ans, avec quand même beaucoup d'évolution de consommation. Les gens, le premier champ de fraises, les gens faisaient des confitures, faisaient des conserves, voilà. Aujourd'hui, les gens ont moins de place, donc en fait, ils viennent quand même plus un peu au jour le jour, mais ils font quand même moins de conserves. Alors, c'est aussi devenu maintenant un endroit un peu pédagogique, parce que les enfants ne savent plus du tout comment ça pousse. Même les adultes ne connaissent plus les saisons. Voilà, donc c'est un moment de partage en famille, et de convivialité et surtout de manger sain.
3: Et on rappelle que la cueillette de Cergy est ouverte tous les jours de 9h à 19h, à l'exception du lundi de 14h. À 19h et du dimanche de 9h à 13h. Ce week-end, Conflans-Sainte-Honorine accueille la 67e édition du Pardon National de la Batellerie, une grande fête populaire qui célèbre l'histoire fluviale de la ville et rend hommage aux mariniers, et met cette année la Bretagne à l'honneur. Au programme Village Breton, animation, démonstration nautique, tradition. Plus d'informations sont à retrouver sur conflans-sainte-honorine.fr.
2: Et ça commence dès ce soir d'ailleurs. Le vendredi, vous découvrez vos entretiens du Made in 95 en partenariat avec la Chambre du Commerce et de l'Industrie du Val-d'Oise. On rencontre et on met en valeur un ou une entrepreneur du département. Aujourd'hui, on s'intéresse au logement étudiant avec Nomad Campus.
5: Alors, je m'appelle Marion Gibert, je suis la directrice générale de Nomad Campus, qui est une société qui gère des résidences étudiantes, notamment en France, où on en a 50, et on est en train de se développer également en Espagne, où on en a une. Moi, au départ, j'ai un parcours plutôt hôtelier. J'ai travaillé pendant 15 ans dans l'hôtellerie, et en 2008, j'ai rejoint le groupe Anteus à l'époque, qui gérait des résidences étudiantes. Et il y avait un lien un petit peu naturel, en fait, entre l'hôtellerie, qui est aussi de l'hébergement, et la résidence étudiante. Mais c'est un métier quand même qui est différent. Et maintenant, ça fait 18 ans que je travaille pour Nomad Campus, qui à l'origine s'appelait Anteus, est devenu Cardinal Campus, et depuis 2025, on s'appelle Nomad Campus.
2: Avant qu'on parle rapidement là justement de votre implantation, plus précisément dans le Val-d'Oise, à Cergy entre autres, justement vous parliez d'hôtellerie, là vous êtes passé aussi sur ce côté résidence étudiante, quelle différence vous voyez? Il y a quelque chose de plus social aussi qui est important?
5: Ça n'a rien à voir, en fait l'hôtellerie c'était beaucoup axé sur le tourisme et puis de la nuitée, là on s'inscrit plutôt dans la durée, avec souvent des étudiants qui sont parfois mineurs, qui sortent pour la première fois de chez eux. Donc, il y a un accompagnement. En tout cas, nous, on a mis l'accent beaucoup là-dessus, sur l'accompagnement de ces jeunes qui arrivent, pas dans la vie active, mais dans la vie universitaire, mais souvent loin de chez eux. Parfois, des étrangers internationaux qui arrivent d'autres pays et qu'il faut accompagner dans tout ce qui est administratif et puis aussi culturel. Donc, c'est très différent, en fait. Même si à la fin, ils ont un hébergement, comme dans l'hôtellerie, mais ça s'inscrit dans une autre activité.
2: C'est quoi votre offre unique à vous? Il y a beaucoup de résidences étudiantes privées, on le sait, oui. Ça se développe. C'est quoi votre philosophie à vous?
5: Alors nous, on a toujours dit qu'on ne voulait pas simplement donner une clé, faire un état des lieux, que notre volonté, c'était plutôt de faire des lieux de vie et de replacer de l'humain là où il y en a de moins en moins. Et du coup, on a une vraie valeur ajoutée, c'est les personnes qui sont en résidence, qui accueillent les locataires et qui rassurent aussi les parents, parce que c'est difficile parfois de laisser son enfant loin de chez soi, dans un environnement qu'on ne maîtrise pas. Donc on met beaucoup l'accent là-dessus.
2: Vous êtes implanté dans le Val-d'Oise, deux résidences à Cergy, je crois.
5: Une résidence. Mais qui est composée de deux bâtiments.
2: Ah voilà, c'est pour ça.
5: Voilà.
2: Depuis quand vous êtes implanté et pourquoi avoir fait ce choix d'aller sur Cergy?
5: Alors en fait, au départ, nous étions rattachés à la société Cardinal Promotion, qui fait donc de l'hôtel, des bureaux et du logement, et qui s'est spécialisée aussi dans la résidence étudiante. Donc on les accompagne dans leur projet de résidence étudiante. En l'occurrence, sur Cergy, il y avait l'ancien siège de Nielsen, qui était un peu laissé à l'abandon, et la ville avait une volonté de faire un programme assez vertueux et large, dans lequel il y avait une résidence étudiante. Et on a donc été approché par Cardinal Promotion pour participer avec eux à ce projet. On connaissait pas Cergy à l'époque, mais on était déjà implanté en Île-de-France. Et ça nous a paru être très intéressant parce que le projet est très beau. Il y avait beaucoup de végétalisation aussi, ce qui permettait de donner un autre visage à Cergy. Et on a eu beaucoup d'échanges avec la mairie sur leur souhait de résidence étudiante et aussi de résidence jeune actif doctorant.
2: On est aussi sur un territoire où il y a des besoins. J'imagine que vous l'avez ressenti en ouvrant ces résidences, ça s'est rempli très vite, je suppose.
5: Alors, au départ, on est arrivé, c'était quand même complexe, parce qu'on était encore en chantier. Oui, ça s'est rempli vite et pas vite, parce qu'on a quand même 618 lits. Donc, c'est pas négligeable. Et il y a quand même une concurrence qui est assez présente à Cergy. Donc, c'est un travail de fond que l'on a en permanence. Mais aujourd'hui, on est plutôt content. On essaye d'ouvrir un peu plus large, et notamment aux doctorants et aux jeunes actifs.
2: Vous êtes membre du label Made in 95. Pourquoi avoir fait ce choix, en tant qu'entreprise nationale aussi, de s'approcher des acteurs locaux?
5: Parce qu'on trouve que c'est important. La taille de notre résidence est quand même majeure dans le Val d'Oise et sur Cergy plus particulièrement. Et on a envie aussi de s'intégrer beaucoup plus dans le tissu économique de Cergy-Pontoise. C'est la raison pour laquelle on est rentré dans cette association. Et on a envie également de faire participer les entreprises. Et on peut être une solution à des problématiques de logement qui peuvent parfois arriver, notamment sur des groupes où ils ont peut-être des personnes en intérim ou qui viennent sur des missions ou qui veulent s'installer et qui cherchent un hébergement temporaire avant de trouver autre chose. Et on peut être une solution, on trouve ça intéressant. Et puis de s'intéresser à la vie locale, parce qu'on y participe, et que c'est intéressant aussi de savoir comment les entreprises grossissent. Mais ça peut être toutes sortes d'entreprises. Et les écoles, de la même manière, on essaye de suivre aussi leur parcours et de voir comment, nous aussi, on peut contribuer à faire évoluer la ville à notre petit niveau.
2: Et justement, il y a des partenariats aussi, notamment avec l'université de Cergy, entre autres.
5: Tout à fait, avec CY, avec laquelle on travaille très bien. Et on essaye en permanence d'être en relation avec toutes les écoles qui peuvent arriver sur le territoire. Il n'y a pas que les SEC, hein, il y a plein d'autres petites écoles. Et on a une directrice commerciale qui est là très souvent, qui participe beaucoup aux journées portes ouvertes, qui fait venir beaucoup d'interlocuteurs. Et on essaye de créer dans la résidence aussi des interventions des écoles, ou de faire venir des jeunes actifs qui étaient étudiants puis qui ont basculé dans la vie active. Notamment, je pense à deux ostéopathes qui ont une association aussi, qui viennent, qui interviennent. Donc c'est aussi notre façon de grandir dans Cergy.
2: Est-ce qu'il y a des projets pour les prochains mois, les prochaines années qui commencent à arriver?
5: Alors,
2: nationalement,
5: oui, bien sûr, on a des résidences qui ouvrent à peu près tous les ans. On en a 2-3 par an. L'année prochaine, alors cette année déjà, on a Le Havre qui va ouvrir. L'année prochaine, on a une résidence sociale à Clermont-Ferrand et une résidence à Séville, en Espagne. L'année d'après, on va avoir Ivry, on va avoir Levallois-Perret, Gennevilliers, Madrid. Et l'année d'après, on a encore Salamanque qui va arriver. Donc, on a un développement qui est assez maîtrisé.
2: Vous êtes bien occupé.
5: Assez bien occupé.
2: Merci beaucoup.
5: Merci à vous.
2: Tous les entretiens sont à retrouver sur notre chaîne YouTube Radio RGB. Le Salon Auvert en Livre revient dimanche pour une deuxième édition au Parc Van Gogh, organisé par la médiathèque municipale. De 10h à 17h, 22 auteurs et illustrateurs viendront à la rencontre du public entre dédicaces et tables rondes. Plusieurs échanges sont annoncés, ayant pour titre Point de rupture, quand la vie dérape, ce qui nous relie, ou encore Portrait de femme, côté animation, atelier dessin avec l'illustratrice Charlotte Roeder, spectacle musical Loupé de Gilles Biswern, oui c'est le nom du spectacle, il n'est pas raté, jeu de piste, initiation à la sérigraphie et déambulation de la mascotte Anne Trotro, vous le connaissez, il y en a pour tous les goûts, entrée libre avec vente de livres sur place. C'est la fin de ce journal, prochain rendez-vous d'information lundi à 18h sur RGB 99.2 FM, radio-rgb.net, en direct sur Facebook, en différé sur YouTube, vous le savez tout ça. Je vous souhaite une excellente soirée, un excellent week-end et je laisse la parole à Damien Gissa à la technique pour la programmation de la soirée.
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2: 13 juin aujourd'hui, partons en direction de la Scandinavie et d'un très grand coureur, il s'agit de Paavo Nurmi. Le Finlandais volant, un surnom qui lui va très bien. On parle bien là de Paavo Nurmi. Le Scandinave a vu le jour le 13 juin 1897 au sein d'une famille très modeste. Et c'est dès sa plus tendre enfance que l'envie de courir va le posséder pour le porter ainsi vers les sommets. Ses premiers importants faits d'armes sont relevés aux Jeux Olympiques d'Anvers en Belgique en 1920, il a 23 ans. S'il prend l'argent sur le 5000 mètres, le Finlandais subtilise l'or sur le 10 000, le cross en individuel et par équipe. 4 ans plus tard, à Paris, c'est la Razzia de Paavo. Aucun titre ne lui échappe, ceux des épreuves précédemment citées, mis à part le 10 000 mètres, mais aussi ceux du 1500 mètres et du 3000 mètres par équipe. En 1928, à Amsterdam, à 31 ans, le poids de l'âge s'installe, mais Nurmi arrive tout de même à s'adjuger les lauriers sur le 10 000 mètres et l'argent sur le 5000 mètres et le 3000 mètres steeple. Au total, 9 médailles d'or olympiques et 3 d'argent, 12 breloques. Ce n'est plus extraordinaire, mais tout bonnement légendaire. Mais outre le fait sportif, Paavo Nurmi a révolutionné ce domaine de l'endurance, que ce soit dans les entraînements que dans la préparation. Pris dans les mailles du filet pour professionnalisme à la fin de sa carrière, ce sera toutefois lui qui sera le dernier porteur de la flamme olympique lors des Jeux olympiques d'été d'Helsinki en 1952. Le Finlandais s'envolera au sein de sa dernière demeure en 1973 à la suite d'une longue maladie. Allez, on se donne rendez-vous demain pour d'autres histoires d'un jour avec Mémoire Sport.
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0: lumineuse contribuera à apaiser l'anxiété de leur enfant et à réduire, voire à éliminer les réveils nocturnes. Alors, bonne ou mauvaise idée ? La lumière joue un rôle crucial dans la production de mélatonine, une hormone qui régule notre rythme circadien, c'est-à-dire notre horloge interne. Les lumières vives, et en particulier les lumières bleues, comme celles qui rappellent la couleur du ciel, perturbent fortement la production de mélatonine. Cela peut décaler l'endormissement et troubler le cycle du sommeil. Pour éviter ces perturbations, privilégiez des veilleuses à teinte rouge, qui ont un impact minimal sur la mélatonine. Cependant, certains jeunes enfants peuvent être effrayés par une lumière rouge dans l'obscurité. Une alternative idéale pourrait être une lumière orange ou ambrée, qui est tout aussi douce pour le sommeil. Outre la couleur, l'emplacement de la veilleuse est également important. Une veilleuse placée trop haut, éclairant le plafond, peut être plus intrusive. Il est préférable qu'elle soit basse, près du sol, pour limiter la diffusion de la lumière dans la pièce. Si malgré tous ces ajustements, les problèmes nocturnes de votre enfant persistent, n'hésitez pas à demander l'avis d'un professionnel de santé.
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4: Je trouve ça, voir quelqu'un arriver avec un petit bout de... Même si c'est qu'un bouquet de marguerites, c'est le geste. C'est plutôt le geste que le truc. Puis comme quand on aime bien les fleurs, et ben, c'est... J'aime bien les marguerites. J'en avais plusieurs couleurs, c'est comme les roses. Les roses, bon, ben, c'est bien, mais ça fait plus froid, les roses. Tandis que les marguerites, vous les en trouvez dans les champs. Voyez, et vous voyez des petites pâquerettes dans les champs, des trucs comme ça, donc ça, c'est le truc de printemps. Ben, disons que la pâquerette, elle a la pâquerette est toute petite, et c'est dans les champs que vous trouvez ça, dans les champs, sur le rebord des pelouses ou des choses comme ça, et la marguerite, bon, ben, vous la faites pousser, si on va par là. Bon, non, j'en offre, mais on m'en a offert. Ben non, parce que ça partait d'un bon sentiment, et enfin c'est mon petit-fils, parce que les enfants venaient et ils ont donné l'argent pour qu'il achète, il avait quoi, 4 ans à peu près, 4-5 ans quoi, et les parents ont dit, bah tiens, il a de l'argent, on est devant le fleuriste, on t'attend dehors, va chercher un bouquet de fleurs pour mamie, et il a carrément pris le paquet de marguerites, et puis il a été payé, puis il est revenu avec le... Bon, ben, disons que pour lui, il a trouvé ça plus joli, le paquet de marguerites, que si ça se trouve d'acheter 5 roses. À ce moment-là, on en voyait moins en automne et en hiver, parce qu'ils avaient peut-être pas... Vous savez, c'était dans les années 60, hein, donc ça faisait pas pareil que maintenant. Maintenant, vous avez des fleurs à peu près à toute époque. À ce moment-là, il fallait suivre le mouvement du printemps, de l'automne, ou des choses comme ça. C'est plus gentil, plus populaire de voir des gens avec des marguerites, parce que tout le monde peut plus facilement peut-être s'acheter un bouquet de marguerites que de s'acheter un bouquet de roses.

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0: 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Il est midi.
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0: Bonjour, bonjour. Très heureux de vous retrouver en cette fin de semaine. Le vendredi, c'est fait tard, évidemment, de 16h30 à 18h, rediffusé dans les mêmes conditions, dans son intégralité, dès le lendemain, samedi, mais à un tout autre horaire, 12h, 13h30. Et si vous n'êtes pas disponible et fidèle à l'un de ces deux rendez-vous, il sera possible de, d'avoir la séance supplémentaire et séance de rattrapage en podcast à la bonne adresse. Radio-RGB.net. Pour l'heure, au menu de cette émission de ce vendredi 12 juin 2026, il n'y aura qu'une playlist côté chanson, mais en version courte, car l'actualité culturelle et artistique est abondante. On retrouvera avec plaisir Pascal Escande, directeur fondateur du Festival d'Auvers-sur-Oise, qui célèbre en cette année 2026 l'opus 45. Je ne vous en dis pas plus, on le retrouve dans, au cours de cette émission. Et enfin, nous allons retrouver avec plaisir une artiste que j'ai reçue dans cette émission sur cette antenne le 30 janvier 2026, artiste qui a pour nom Chloé Lang, auteur, compositrice, interprète. Je ne vous en dis pas plus. Patience, patience. Commençons par le commencement avec, pour cette playlist côté chanson, une artiste qui, entre-temps, elle est venue aussi ces derniers mois dans le cadre de cette émission. C'était Petite Gueule, invitée le 17 avril dernier pour présenter son deuxième et nouvel album, L'Étreinte. Album qui était sorti le mois précédent, le 6 mars 2026, chez Adon Productions. 9 titres pour 9 mois, un petit album de la maternité en famille. Voici une artiste qui s'inspire de ce qu'elle vit pour écrire et composer. Elle est native de Montreuil, en région parisienne. Manon Gilbert, alias Petite Gueule, est une jeune femme aux multiples talents. Elle est compositrice, musicienne, chanteuse, autrice, danseuse et comédienne, et peut-être plus encore. Avec L'Étreinte, elle explore un thème universel rarement évoqué en musique, celui de l'accouchement et surtout de la maternité, entre force et vulnérabilité. Chanson à suivre, Partir en beauté. On va pas changer le monde juste avec des petites chansons, quoi. Écoutez donc.
1: Bonjour, bonjour. Si on considère que le monde brûle, pourquoi on continue de créer, à votre avis ?

chanson de Petite Gueule, artiste que nous avions reçu dans cette même émission le 17 avril dernier. Si elle était venue nous présenter son album L'Étreinte, la chanson que vous venez d'entendre, bien est sur une libre adaptation d'une autre chanson, Bella Ciao, par la fanfare rap brute, évidemment par Petite Gueule et d'autres participants à ses côtés. Une bonne info, surtout une bonne nouvelle, elle sera en tournée pour les jours, les semaines et les mois à venir, avec une date à Paris. Vous pouvez d'ores et déjà la noter, le 3 novembre prochain. Elle se produira à l'Européen, c'est à Paris. Et on m'a dit que la billetterie est ouverte depuis plusieurs jours. Alors, il n'y a plus qu'à suivre une chanson qui va rebondir avec des actualités toutes récentes. Extrait de l'album Mon Petit Loup. C'est une compilation qui se présente sous la forme d'un livre-disque de lutte contre les violences sexuelles faites aux enfants. Il est sorti au label Irfan avec la participation de nombreux artistes de la chanson. Catherine Ringer, que vous allez entendre dans quelques minutes, Les Ogres de Barbac, Didier Ouvampas, Albin La Simone, La Ruquetanou, Flavia Coelho, Oldelaf, Magid Cherfi et bien d'autres. Un livre-disque illustré par Polo et préfacé par le juge Édouard Durand. Album qui a obtenu le Grand Prix 2024 de l'Académie Charles Cros dans la catégorie chanson. Lutter contre les violences sexuelles, voilà l'objectif de cet ouvrage musical tout public. Une aventure artistique qui a été initiée par Nicolas Puluen, qui, enfant, lui-même a subi pendant des années les agressions d'un prédateur sexuel au sein de sa propre famille. Puis, à l'âge de 50 ans, il a pris sa plume pour écrire un livre témoignage de son calvaire, Mon Petit Loup, qui a été publié aux éditions Maya. Titre d'ailleurs qu'il a emprunté à une chanson de Pierre Perregue qui, dit-il, lui a sauvé la vie. Il a créé dans la foulée une association éponyme afin d'aider les victimes d'agressions sexuelles faites aux enfants. Voilà aujourd'hui son projet, et quand je dis aujourd'hui, il est sorti en 2024, avec cette compilation musicale contre les violences sexuelles. À nous, à vous, de lui donner le plus large écho possible sur un sujet si peu médiatisé, sauf quand il y a une tragédie comme cela vient de se produire ces derniers jours en France, évidemment. La chanson à suivre, Sous la mer, elle est interprétée par Catherine Ringer et Polo Pierre Lamy. Et je veux, avant de vous proposer cette chanson, adresser évidemment un message et une pensée très forte à la famille de Liana, âgée de 11 ans. Je ne reviens pas sur le contexte de son décès, de cette tragédie. Il ne faut pas seulement regarder l'arbre qui cache la forêt et après, très vite oublier, zapper, passer à autre chose. Il y a en effet chaque année en France 160 000 enfants qui sont victimes de viols ou d'agressions sexuelles en France. J'ai bien dit en France. Toutes les 3 minutes, un enfant est victime d'inceste, de viol et d'agressions sexuelles. Et y compris en milieu intrafamilial, parce que là, s'il y a un tabou qui demeure encore en France, c'est bien celui-là aussi. Pour toute situation d'enfance en danger, il y a un numéro de téléphone qu'il faut connaître par cœur. Le 119, appel gratuit et confidentiel. La chanson Sous la mer, Catherine Ringer et Polo Pierre Lamy, extraite de la compilation Mon Petit Loup, la compile, vous pouvez vous la procurer, évidemment, cette compile. Chanson. Sous

Sous la mer, chanson interprétée par Catherine Ringer et Paulo Pierre Lamy, qui n'était pas évidemment dans cette aventure simple illustrateur de ce livre-disque dont je vous ai parlé. Mon petit loup, la compile, un livre-disque de la lutte contre les violences sexuelles faites aux enfants, paru en octobre 2024 pour être précis, chez Irfan, le label. Finissons cette session en version courte de la playlist côté chanson avec Alex tout court, avec son album Toboggan, c'est déjà le quatrième dans sa discographie, au regard aigu qui observe et questionne, un album composé de 11 chansons, finement revêtues de pop, de folk et de pulsations, parfois rap, parfois slam, comme vous allez l'entendre. Et que dire, la chanson qui va être extraite de cet album s'intitule Le Soleil, c'est une fable humoristique sur le réchauffement climatique, et là c'est évidemment toujours d'actualité, mettant en scène la bêtise humaine, hélas on n'en manque pas, sur la planète, à travers le regard d'un Lorrain naïf et aigri. Il me faut ici préciser que personnellement je n'ai rien contre les Lorrains, voilà qui est dit. Les prévisions météo des prochains mois, juin, juillet, août, nous annoncent qu'un scénario plus chaud que la normale est prévisible. Alors à nous tous de prendre nos précautions. Le soleil, c'est la chanson à suivre.

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0: C'était Alex Toucourt avec son dernier album, le quatrième déjà. La sortie, eh bien, c'était le 24 avril dernier. Et la chanson extraite de cet album pour aujourd'hui, Le Soleil. Allez, il est temps de tourner la page et de passer, eh bien, à notre invité. Non pas du jour, puisqu'il est là depuis quelques semaines maintenant. C'est le quatrième épisode du Festival d'Auvers-sur-Oise, opus 45. Opus 45 du Festival d'Auvers-sur-Oise 2026. Festival IN qui se déroule du jeudi 28 mai au vendredi 3 juillet 2026. Bonjour Pascal Escande.
1: Bonjour José.
0: Notre quatrième rendez-vous dans le cadre de ce magazine Fait art ou la culture dans tous ses états. Et au fil des semaines, on essaie d'égrener à la fois l'esprit qui prévaut à ce festival, la programmation qui a été concoctée pour cette 45e édition, et aussi rappeler à chacun au cours de ce festival, d'abord que c'est un festival qui s'organise en quatre temps, du prélude au post-lude en passant par le festival IN et le festival OFF. Et justement, aujourd'hui, j'aimerais qu'on revienne sur le festival OFF, un festival Sauceron impressionniste qui réunissait des jeunes artistes et des ensembles qui ont été présentés dans 8 villages de la vallée du Sauceron. Et cela, c'était donc au cours de ce mois de mai, du 2 au 24 mai, pour être précis. Pourquoi ce festival OFF, qui, de mémoire, est plus récent, je crois qu'il a 5 ou 6 années.
1: Cinquième, c'est la cinquième année.
0: Cinquième année.
1: Oui, c'est parti du désir de mettre en, on va dire, pas en valeur, mais plutôt que ces jeunes ensembles ou ces jeunes artistes puissent s'exprimer dans la ruralité. Voilà. Et c'était le souhait d'irriguer la ruralité, c'est-à-dire tous ces villages autour d'Auvers-sur-Oise. Alors, c'est pas récent non plus, puisque on a reproduit cette expérience plusieurs fois dans les années passées. On est allé à Hérouville, on est allé à Valmondois, voilà. Et c'était, je pense, les deux villages que l'on privilégiait, même aussi Valangoujard. On faisait ces trois villages assez régulièrement. Et puis, il y a 5 ans, l'idée est venue d'aller au-delà et de développer cette irrigation de la musique classique dans les 15 villages du Sauceron impressionniste. Voilà. Aidé par la communauté de communes Sauceron impressionniste, et là, tout récemment, par un partenaire qui est venu se joindre au développement, le groupe Cola France. Alors, c'est important parce que tous ces concerts sont gratuits. Voilà. Tous les artistes sont évidemment payés.
0: Bien sûr.
1: Évidemment. Mais ça fait partie de l'esprit de ce festival OFF, c'est de faire venir un public qui ne se déplace pas, même à 8 km Auvers-sur-Oise, un public un peu plus sédentaire, mais aussi un public de famille. Des familles qui, avec des enfants en bas âge et qui restent dans leur village et qui sont très heureux de venir assister à un concert. Je me souviens à Hérouville, ville en Vexin, ces deux artistes magnifiques sont Martin Jasper et puis Oscar Hatzfeld, qui est piano et violon. L'église, même si elle n'est pas très grande, mais il y avait quand même 200 personnes et une ambiance incroyable. Ils ont donné 3 bis. C'est un souvenir qui me vient comme ça, mais comme le lendemain aussi, la guitariste, et puis aussi il y a eu d'autres concerts tout au début, mais celui-là était assez particulier parce que le public partait pas et il est venu massivement. D'ailleurs, ces 2 jours, je me souviens du week-end d'Ascension qui était très très très pluvieux, et je me suis dit, il va pas, bon, c'est gratuit, et même sur réservation, quelquefois, même si on a réservé, on se dit non, c'est pas le soir, il fait pas terrible, on va pas se déplacer. Et ben si, le public était présent et c'était magnifique. Donc voilà, le pari est gagné. Je peux dire que depuis ces 5 ans, et particulièrement depuis 3 ans, c'est 100% de jauge.
0: Voilà, c'est satisfaisant et surtout, vous remplissez une mission, effectivement, d'irriguer la culture et les arts dans les territoires et particulièrement sur les territoires ruraux en ce qui concerne cette initiative du Festival OFF, Festival Sausseron Impressionniste. On a évoqué au cours de nos précédents échanges, on a parlé effectivement parmi les missions de ce festival, de proposer à un ensemble, soit à un artiste, d'être en résidence, et c'est le cas pour les années 2024, 2025, 2026, pour le trio Zarathoustra, qui d'ailleurs a été mis à l'honneur dans le concert en prélude du festival d'Auvers-sur-Oise, 45e opus. C'était le 12 mars dernier, c'est bien ça?
1: Oui, à la salle Cortot, Paris.
0: Alors pourquoi la salle Cortot? C'est à Paris. Alors... Et pourquoi s'engager? Là, c'est une nouvelle étape dans l'engagement d'un festival.
1: Oui, alors pourquoi la salle Cortot? Parce que c'est une salle mythique avec une acoustique absolument exceptionnelle. Relation d'intimité entre les artistes et le public. C'est pourtant 400 places, mais c'est un cocon. C'est une merveilleuse acoustique pour le piano, pour les instruments à cordes. Et je dirais aussi pour la voix. Donc c'est complet et puis j'aime cette salle. Moi je l'ai connue en tant qu'étudiant quand j'étais à l'école normale. Donc ça fait partie aussi des passions, de salles de concert parisiennes, et Cortot en fait partie. Donc généralement, les artistes, soit les jeunes artistes qui sont découverts par le festival, les jeunes ensembles, c'est à la salle Cortot, en prélude au festival. C'est pour ça que ça s'appelle Prélude à l'Opus. Donc, les Zarathoustra ont donné le programme de leur disque, composé de Mahler, Shostakovich, et de la création d'une jeune compositrice, Élise Bertrand, le 12 mars dernier. Ça a été un succès fou. Et ça fait partie de leur résidence. Mais ne vous inquiétez pas, José, on les retrouvera même en 2027 pour une nuit Ludwig van Bay.
0: Voilà. Alors, j'évoquais à l'occasion de notre première rencontre, à l'occasion donc de ce 45e opus, je faisais référence à Friedrich Nietzsche, compositeur, philosophe, écrivain et poète allemand. Et c'est vrai que le trio Zarathoustra, il a un lien avec Nietzsche.
1: Il a un lien...
0: Dans l'identité du trio.
1: Oui, dans l'identité du trio. Et je dirais que ce trio, il est à la fois lumineux, mais aussi formé de trois pierres complètement différentes qui, ensemble, n'en forment qu'une. Et le violon de Thomas Briant, comme le violoncelle d'Eliott Leridon, ou le piano de Théotime Gillot, forme, ce trio étoilé, qui m'a séduit lorsque je l'ai entendu la première fois dans cette même salle Cortot lors d'un concert de pianissime, et j'ai bondi ensuite à la scène pour aller les rencontrer en leur disant que j'avais eu cette même sensation, cette même passion, ce même éclat, je dirais, que m'ont donné le trio Vendereur la première fois lorsque j'étais jury du concours de la FLAPEC, et je les avais entendus. Et je leur ai dit, voilà, si vous le souhaitez, on va ensemble produire à la fois un disque, puisqu'ils n'en avaient pas fait, c'était leur tout premier, et puis en même temps... une résidence à Auvers-sur-Oise qui va se cheminer sur 3 années.
0: Autre particularité de votre festival, c'est depuis bien des années, le Festival d'Auvers invite ou met à l'honneur un artiste plasticien. Cette année, c'est l'artiste peintre Eva Mazur-Deveau qui a été choisie avec son exposition Paysage, au pluriel, présentée à la médiathèque d'Auvers-sur-Oise, et cela jusqu'au 20 septembre. Pourquoi initier ces rencontres entre des arts différents et qui pourtant peuvent inspirer chaque interprète finalement.
1: Oui, mais faut pas oublier quand même qu'Auvers-sur-Oise c'est aussi la peinture, hein, entre Daubigny, Van Gogh et tous les autres peintres, puis la peinture vivante avec les artistes d'Auvers-sur-Oise à la cité Van Gogh. Donc c'était tout à fait logique, je dirais, que la peinture s'associe à la musique. Donc ça, on l'a fait depuis très très longtemps, mais pas d'une façon régulière. Et puis avec la ville d'Auvers-sur-Oise, depuis maintenant plus de 10 ans, il y a une collaboration qui s'effectue avec la saison culturelle. Mmh. Donc c'est un choix entre la ville et le festival qui s'est porté sur Eva Mazur-Devaux et sur le paysage, puisque le thème de la saison culturelle d'Auvers-sur-Oise, c'est la nature. Dans tous ses états. Donc le paysage Auvers-sur-Oise, c'est aussi logique. Et donc elle exposera aussi dans l'église d'Auvers-sur-Oise à partir du 28 mai jusqu'au 20 septembre.
0: Ouais. Depuis le début des années 2000, son travail à cet artiste explore la lumière, l'espace et la couleur, le tout inspiré par le voyage, comme d'ailleurs ça a été le cas pour son séjour dans le nord-est du Brésil, qui a marqué profondément son œuvre. Elle inscrit son travail dans la tradition du paysage tout en affirmant une écriture contemporaine. On invite ceux et celles qui nous écoutent, qui seront de passage à l'occasion du festival d'Auvers-sur-Oise, à faire le détour par la médiathèque d'Auvers-sur-Oise en centre-ville, juste au parc Van Gogh pour situer,
1: et dans l'église,
0: comme il a été dit. En effet, pour toute information concernant ce 45e opus Festival d'Auvers-sur-Oise 2026, je vous invite à composer le 01 30 36 77 77 01 30 36 77 77 pour les informations et les réservations, mais également sur internet à festival-auvers.com. On va finir notre rencontre d'aujourd'hui, Pascal, avec précisément le trio Zarathoustra.
1: Ah oui, absolument. Trio Zarathoustra dans un extrait du trio numéro 2 de Shostakovich. Voilà.
0: À la semaine prochaine.
1: Oui, à la semaine prochaine. Merci.

0: 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Bonjour, deuxième partie de notre émission en ce vendredi, c'est la fin du mois de janvier, on peut encore vous souhaiter un ultime message de vœux pour cette nouvelle année 2026, et bien je le fais bien volontiers en espérant que cette année qui a mal démarré sur la planète soit moins agitée effectivement pour les semaines, les mois et les années à venir. C'est tout le bonheur qu'on peut vous souhaiter à chacun et à chacune d'entre vous. Aujourd'hui, dans cette émission Fêtard ou la culture dans tous ses états, j'ai le plaisir d'accueillir, comme à l'habitude, un ou une invitée. Aujourd'hui, c'est une invitée, Chloé Lang. Bonjour.
1: Bonjour.
0: Aujourd'hui, oui, j'ai le plaisir de l'accueillir, cet artiste, comme j'ai toujours grand plaisir à accueillir chaque semaine des artistes, voire des organisateurs d'événements comme les festivals et autres événements dans des arts et dans de la culture au pluriel, comme j'aime à dire souvent. Chloé Lang, une artiste franco-suisse, une artiste indé.

0: c'est plus long qu'un single. Alors, on triche parce que les singles peuvent aujourd'hui faire deux, voire trois titres, j'ai vu aussi, hein. Et c'est plus court qu'un album complet qui peut avoir 10, 15 titres et peut-être davantage quand il s'agit d'un double album. Votre nouvel EP, 6 titres, a pour titre Interstice. Il est sorti tout récemment, c'était le 16 janvier dernier, il y a donc cela un peu plus de 2 semaines. Il est sorti en CD sur les plateformes et je crois savoir qu'il est même sorti en vinyle plus récemment, c'est ça?
1: Il est sorti en vinyle et il n'est pas sorti en CD. Il est sorti sur les plateformes et en physique, il est uniquement en vinyle. Je me suis fait ce petit plaisir.
0: Voilà qui est dit, voilà qui est corrigé. Donc en vinyle, si vous êtes amateur et si vous êtes équipé d'une platine pour cela, et sinon, vous pouvez l'écouter, vous pouvez le découvrir sur toutes les plateformes en téléchargement légal, faut-il le préciser encore. Pour ma part, c'est une découverte toute récente, et cela donc à l'occasion de la sortie de votre nouvelle et deuxième EP, Interstice, où les fragilités se muent en puissance, alors que votre premier EP, Ce que la nuit, avait été pensé, je cite, comme une bulle de consolation. Je suis dans la vérité, là?
1: Oui, je pense qu'un peu tout ce que je fais est une bulle de consolation du monde, comme vous l'avez si bien dit tout à l'heure sur l'état du monde. Mais c'est vrai que oui, le premier était plus intimiste que celui-là, que je voulais un peu élargir.
0: Interstice, vous avez dit interstice au pluriel, côté définition au singulier, chez Larousse, on parle de petit espace vide entre les parties d'un tout. On parle également de failles, de fentes, de fissures, d'intervalles, mieux. Du côté philosophique, on parle d'intervalle de temps. Les variations sur ce mot peuvent être nombreuses. C'est vrai qu'on n'a pas souvent l'habitude d'entendre ce mot interstice. Il pétille, il scintille également. Eh bien, il y a parmi ces variations, il y a celle-ci qui dit « L'interstice symbolise la fécondité du vide ». Je sais, vous vous dites, vous, auditeurs et auditrices, l'animateur est déjà dans une autre dimension, sur une autre planète. Et pourtant, je suis plutôt d'un tempérament cartésien. Pour revenir à notre invité, à l'image de la chanson titre de son nouvel EP, il s'agit de glisser dans les interstices de la vie, de sa vie peut-être, allez savoir, il est question d'intime quand même, de trouver les espaces de respiration, de transformer le chaos en beauté. On espère que Donald Trump va pouvoir comprendre ce que c'est de transformer le chaos en beauté, parce que lui, il a tendance à faire le contraire en ce moment, outre-Atlantique. Bonjour Chloé Lang, le suspense a trop duré, pourquoi avoir choisi ce joli mot comme titre de votre nouvelle EP?
1: Oui, vous l'avez très bien dit, et c'est drôle tous ces mots de définition. Ça me rappelle pourquoi j'ai choisi ce mot. Je savais pas qu'il y avait tout ça dedans, mais j'y voyais aussi beaucoup de poésie et d'ouverture des possibles un peu, comme si les petites choses dans les failles, dans le petit, on peut aussi trouver du beau pour se réconforter. Au milieu de tout ce qui est dur autour, quoi. Et qu'il y a toujours, au milieu de moments horribles, des petites choses magiques ou si on fait attention, qu'on peut voir. Et il y avait cette idée avec Interstice de dire comment je fais moi pour respirer dans ce monde qui est un peu asphyxiant. Est-ce que je vais décider de me glisser dans les interstices pour respirer, pour trouver la beauté, pour aussi trouver un nouvel élan et une nouvelle manière de voir la chose, et peut-être aussi transformer ce qui est un peu chaos et difficulté en beauté, quoi.
0: Vous allez même jusqu'à revendiquer un nouveau monde possible. Ça, c'est pas pour nous déplaire, particulièrement au moment d'émettre des vœux, comme je l'ai fait en début d'émission. Le tout pour créer l'espoir dans un monde incertain. Et c'est vrai, chaque jour suffit à entendre ce qui nous nourrit en ce moment d'incertitude pour le futur. La chanteuse que vous êtes, vous en avez fait presque un mantra au travers de ces 6 nouvelles chansons, On va en découvrir certaines au cours de cette émission pour faire connaissance avec vous en tant qu'artiste et aussi avec vous en tant que compositrice.

0: et interprète. Interstice où les fragilités se muent en puissance, je disais, les failles deviennent fondations, et ça c'est bon de retenir pour ceux et celles qui doutent, et on comprend pourquoi, sur le futur, sur un meilleur avenir, un peu moins incertain, avec donc un album, un mini-album, un EP comme on dit aujourd'hui, tout cela pour transformer les émotions en mélodies qui racontent un peu notre humanité. Et je crois qu'on va prendre le temps, eh bien, d'en savoir davantage. On va commencer par une chanson qui, au départ, peut nous étonner, surtout en ouverture d'émission, mais c'est celle que j'ai fait tourner déjà et qui correspond de mémoire au premier single que vous avez lancé à la découverte pour en savoir davantage sur ce nouvel EP. Ça s'intitule « Mon vautour ». Des interstices qui explorent l'emprise des relations toxiques. Un sujet hautement d'actualité et on sait que ça concerne beaucoup plus de personnes qu'on ne le pense, ces relations toxiques. Pourquoi avoir choisi ça, un sujet comme celui-ci dans vos chansons ?
1: Je pense que j'écris et je compose toujours à partir d'une émotion ou de quelque chose qui me traverse. Et donc cette chanson est née un peu naturellement à un moment où je sentais que j'étais dans une situation inconfortable et pourtant j'arrivais pas à en sortir, comme si j'avais une sorte de dépendance à cette personne, à ce lien et que je me retrouvais comme dans un cercle et que j'étais témoin de ça, de me dire mais ça, le rapport ne me convient pas, le rapport n'est pas équilibré, je me sens grignoter moi à l'intérieur, et pourtant je reste dans cette boucle, et qu'est-ce qui fait que j'arrive à en sortir ? Et je pense que la chanson, je l'ai écrite au moment où j'étais en train de vraiment couper le lien, quoi. Et ça m'a aidé quelque part à retracer la chose et à me choisir moi, quoi, tout simplement. Je pense que c'est toujours un peu ça qui est compliqué. C'est parce que ça veut pas dire qu'il y a pas d'amour ou ça veut pas dire qu'il y a pas. Et d'ailleurs, les relations toxiques, elles sont aussi, elles peuvent être amoureuses comme elles peuvent être amicales. Parfois, on se retrouve grignotées. Et pour moi, toujours le signal d'alarme, c'est à quel moment je donne mon énergie pour l'autre davantage que pour moi et j'en ai plus pour moi. Et là, c'est pas possible.
0: Parce que l'amour passionnel, par exemple, cette tension, cette dimension, eh bien, peut aboutir à de l'amour toxique.
1: Complètement. Je pense que moi, comme beaucoup de femmes d'ailleurs, j'ai toujours eu un peu cette chose de donner beaucoup, d'avoir envie, en tout cas, que l'autre aille bien avant même de penser à moi. Et en fait, un jour, je me suis dit, mais en fait, je vais me choisir moi, parce que moi, j'ai besoin de mon énergie pour créer, pour faire ce que je veux, et que c'est pas normal qu'une relation ou amoureuse ou amicale m'empêche d'accéder à ça, ou d'avoir l'énergie pour moi.
0: Eh bien, nous allons découvrir dans un instant cette chanson qui a pour titre « Mon vautour », qui est extraite de votre nouvel EP « Interstice », nouvel EP qui est sorti le 16 janvier dernier, c'est-à-dire il y a de cela quelques jours. Chloé Lang est notre invitée sur l'antenne de votre radio locale RGB, en direct de Cergy-Pontoise sur le 99.2 FM et sur radio-rgb.net.

0: Chloé Lang, notre invitée du jour dans l'émission Fêtard ou la culture dans tous ses états sur votre radio locale RGB, toujours sur le 99.2 FM, mais également sur radio-rgb.net pour ceux qui nous écoutent sans frontières tant sur la planète Terre que peut-être aller savoir sur d'autres planètes, une occasion d'être partageur comme vous nous connaissez sur cette fréquence. Chloé Lang, donc, qui est présente en studio pour nous présenter Interstice, son nouvel EP, 6 titres, 6 nouvelles chansons, avec effectivement peut-être, si on fait un petit retour en arrière, si on regarde dans le rétroviseur, autrement dit de son parcours, il est toujours intéressant de savoir d'où nos artistes viennent. Alors, ça peut être sur le plan géographique, mais ça peut être aussi dans le processus de création, parce que c'est un chemin qui peut être plus ou moins long pour des artistes. Vous, c'est pas la chanson qui vous a animé au départ, quoique, j'ai vu quand même de manière tout à fait, précoce, que votre premier rapport à la musique, c'est à l'âge de 3 ans. C'est bien ça, à l'âge de 3 ans, on vous fait un cadeau, et pas n'importe quel cadeau, on vous offre un disque à 3 ans.
1: Une cassette, ouais.
0: Une cassette, c'était ça. Mm-hmm. Ah, les bonnes vieilles cassettes, d'ailleurs, on doit en avoir dans notre studio, vous voyez, ouais. en vision d'ailleurs, parce que là, c'est un peu, on est dans un studio ambiance vintage, mm-hmm. Sur l'histoire de ces enregistrements, on a des cassettes, vous voyez, là-bas, mm-hmm. audio. Et donc tout ça pour en venir à 3 ans, l'âge de 3 ans, vous offre pas n'importe quel disque, les 4 saisons de Vivaldi.
1: Joué par Yehudi Menuhin au violon.
0: Waouh. Alors, en même temps, on se dit à 3 ans comment on peut avoir un choc qui se poursuit d'ailleurs, parce que si j'en parle aujourd'hui, j'imagine que tout de suite ça réveille des souvenirs en vous, peut-être dans votre choix, dans votre destinée pour la musique.
1: En fait, c'est marrant parce que j'ai réécouté ma maman m'a réoffert le disque il y a quelques années. J'ai réécouté, j'ai eu le même frisson que ce que j'avais. Et je crois que c'est, ouais, j'avais 2-3 ans quand on m'a offert cette cassette. Et moi, j'ai pas de souvenir de ça. Mais ma mère me disait que je l'écoutais en boucle. Et que je disais, je vais faire ça, je veux faire ça, je veux faire ça. Et qu'elle se disait, mais c'est pas possible. Elle sait pas que ça, c'est beaucoup de travail, qu'on n'y arrive pas comme ça. Et donc, j'ai eu mon premier violon, je crois, à 5 ans. J'ai commencé le violon. Et j'avais un tout petit violon. Et d'ailleurs, quand on m'a apporté ce violon, j'ai dit, mais je voulais pas un jouet, je voulais un violon.
0: Un vrai violon, quoi.
1: Et ils m'ont dit, mais c'est un violon à ta taille. Et j'ai fait du violon et j'ai très vite compris que je n'étais pas Yehudi Menuhin et que je n'avais pas ce talent-là, ou en tout cas aussi, je pense vraiment que c'est un talent, mais aussi beaucoup d'acharnement. Mais par contre, j'ai toujours un goût pour le violon qui est indéniable. J'adore les cordes et j'adore ce son-là. Et dans le disque, il y en a. J'ai toujours des cordes, j'ai toujours des violons. Là, c'est plutôt des violons de mellotron, donc qui sont donc sur ce clavier vintage avec des disques en bande, donc où il y a des violons et on joue avec ça et c'est magnifique, mais oui, c'est un peu un rêve d'avoir des violons.
0: Premier rapport à la musique, on vient de l'entendre, et effectivement, en termes de précocité, c'est dans le mille. Ensuite vient très vite, quelques années à peine, hein, à l'âge de 9 ans, premier cours de théâtre.
1: Ouais.
0: Et là, pareil, ça a été un déclic, ça a été plus qu'une étincelle, plus qu'un moment à part, c'est bien plus que cela, c'est presque votre première scène en quelque sorte, quand on commence à faire du théâtre, quand on se produit pour la première fois sur une scène, quelle que soit la scène.
1: Complètement, c'est ça, et je pense que au-delà du coup de cœur pour le théâtre, maintenant, si je regarde, c'est un coup de cœur pour la scène que j'ai eu. C'est-à-dire que j'ai toujours entendu dire que quand j'étais petite, que je parlais trop fort, que je faisais trop de bruit, nanan. Et quand je suis montée sur scène et que j'ai fait le premier spectacle de théâtre, je m'exprimais, j'avais l'impression de pouvoir donner toutes mes émotions, de pouvoir être, de parler fort, de pouvoir y aller, d'exprimer quelque chose. Et en plus, après, les gens m'applaudissaient. J'ai trouvé ça merveilleux. Et mes parents m'ont dit après que les parents d'élèves étaient venus les voir pour leur dire bah, votre fille, elle est faite pour ça. Et en fait, il n'y avait que moi qu'on entendait. C'était une immense salle polyvalente. Et c'est vrai que j'ai toujours eu la voix qui porte. Et c'était. Et après ça, j'ai plus lâché le théâtre. J'en ai fait tout le temps, ouais.
0: Alors, le théâtre, ça n'était pas suffisant, manifestement. Vous étiez dans une démarche de découverte, d'ailleurs, comme on l'est, que ce soit l'âge de l'adolescence ou de l'enfance, d'abord de l'adolescence et puis de la jeunesse, c'est qu'on a envie d'ouvrir toujours de nouveaux horizons. Et vous, vos nouveaux horizons, c'était l'animation, film d'animation, scénariste, réalisatrice, comédienne. Donc, l'image, le rapport au cinéma, à la télévision, c'est ça qui vous a aussi construite, et surtout ce qui a défini un peu ce chemin dont je parlais tout à l'heure.
1: Oui, je pense que après mes études de théâtre et après avoir fait des spectacles de théâtre, dans lesquels je chantais déjà d'ailleurs, j'avais très envie et j'écrivais déjà depuis un moment, et je me suis rendu compte assez vite que j'écrivais pas du tout du théâtre. J'écrivais des petites scènes de vie, des petits moments de dialogue qui étaient plutôt du cinéma. Et donc j'ai écrit un premier court-métrage comme ça. Et puis j'ai postulé à un appel court-métrage et j'ai remporté le concours. Et donc ça m'a mis le pied à l'étrier, comme on dit, et j'ai commencé à réaliser en me disant mais je sais pas du tout faire ça, comment je vais faire. Et en fait je ne savais pas le faire, mais je savais le faire. Enfin, c'est-à-dire que comme je savais ce que je voulais voir à l'image, et en fait, tout ça pour moi, c'est un peu le même chemin. C'est un peu juste un besoin d'exprimer quelque chose, une création. Et il y a des choses qui passent par la scène, par la musique. Il y a des choses qui passent par le cinéma. D'ailleurs, encore, j'ai toujours des projets de films et je suis toujours très attachée à ça. Et avec ma musique, je réalise des clips. Du coup, je suis très attachée à apporter de l'image. Et j'aime bien l'ambiance, en fait, cinématographique. J'aime beaucoup la fiction, en fait. J'aime beaucoup mettre un peu de magie, de poésie dans du réel. Voilà, je fais pas des films réalistes ou, enfin, ils sont réalistes, mais j'aime que ce soit ancré dans le réel, mais qu'il y ait toujours un petit décalage poétique, onirique.
0: Et c'est vers 2018, donc ça fait moins d'une dizaine d'années, vous vous êtes lancé en quelque sorte dans la chanson en pensant effectivement forte de vos précédentes expériences, forte effectivement de ce rapport à l'image, de ce rapport à la musique, que la chanson pouvait être effectivement une bonne étape, et bien plus qu'une étape, pour se mettre davantage vos deux pieds, votre corps dans ce monde de la chanson.
1: En fait, c'est un peu, ça s'est passé un peu. J'avais un projet depuis très longtemps qui était un projet scénique où je voulais raconter une histoire à travers des chansons de Barbara et Janis Joplin. Et pour moi, c'était vraiment un projet de théâtre, mais je voulais que ce soit. Mais je chantais 12 chansons et je m'accompagnais. Et j'étais seule en scène, donc ça devenait quand même un solo. Un solo musical quelque part, mais à ce moment-là je pensais pas du tout que j'allais faire mes propres chansons. Je voulais vraiment raconter cette histoire, et le projet a mis du temps à se réaliser puisque c'est un projet que j'avais déjà dans la tête, comme je crois en 2007, et quand il s'est concrétisé en 2018-2019, encouragée un peu par des amis qui me disaient mais allez vas-y fais-le, je me sentais pas du tout chanteuse, j'adorais chanter mais c'était vraiment un mot que j'aurais eu du mal à employer. Et c'est découvrir la scène en tant que chanteuse avec un solo d'une heure quand même où je m'accompagne et je chante, que c'est ensuite le musicien avec qui je travaillais à l'époque aux arrangements, Michael Wookie, qui m'a dit alors maintenant, on fait tes chansons. Et moi, j'étais là, j'ai mes trucs dans mes tiroirs. Non, je suis pas sûre. Puis je lui ai fait écouter des petits bouts de trucs. Il m'a dit, oh, mais c'est super, allons-y. Et en fait, du coup, j'ai plongé là-dedans parce que j'ai adoré aussi la scène comme ça. J'ai adoré chanter. Je trouve que parfois, être comédienne, c'est hyper dur parce que on n'a pas toujours les rôles qu'on veut. On est dépendant du désir de l'autre. On joue parfois dans des pièces qui sont chouettes, mais qui nous rend. Moi, j'avais besoin d'être remplie, j'avais besoin de raconter ce que je voulais, et donc d'être un peu maître à bord. Et avec la musique, en étant moi-même autrice, compositrice, interprète, il y avait tout ça qui s'exprimait, qui était possible. Et puis la scène, retrouver la scène aussi.
0: On va reparler d'ailleurs, je crois que vous avez enregistré un album concept, Aimez-moi. Non seulement vous l'avez enregistré en 2022, fort de ce projet où vous avez fait revivre avec des adaptations, des chansons de Janis Joplin en anglais et des chansons de Barbara en français. Vous avez aussi voyagé entre les deux langues. Et c'est vrai que le rapport au public en direct, c'est forcément plus périlleux, mais en même temps tellement enthousiasmant, j'imagine.
1: Moi, c'est ce que je préfère et je pense que c'est les gens qui m'ont rendue chanteuse. Les gens à la fin des concerts ou du spectacle qui me disaient « Ah, vous êtes pianiste, chanteuse ?» Et j'étais là « Non, pas du tout, je suis pas vraiment musicienne. » Et en fait, c'est ça c'est le rapport aux gens qui nous rend... qui nous rend légitime, entre guillemets. Bon, il faut se donner sa propre légitimité, mais en tout cas, oui, ça m'a vraiment plongé dans ce bain-là.
0: Interstice, c'est le titre de votre nouvelle EP. C'est la chanson-titre que nous allons découvrir sans plus tarder. On s'en reparle tout juste après. Si Chloé Lang est notre invitée, l'émission Fait art ou la culture dans tous ses états, c'est sur RGB, sur le 99.2 FM, votre radio locale en direct de Cergy-Pontoise et du Val d'Oise, et sur radio-rgb.net, bien sûr.
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0: Interstice, chanson-titre du nouvel EP de notre invité, Chloé Lang. L'EP est sorti récemment, le 16 janvier dernier. Vous pouvez le découvrir sous toutes les plateformes en téléchargement légal. Je le rappelle, c'est important déjà parce que c'est le rapport qu'on peut aussi, en tant que citoyen, avoir avec la musique. Et également, c'est aussi une manière très... très concrète de soutenir les artistes qui en ont bien besoin, parce qu'effectivement, on peut dire que l'époque n'est pas aussi favorable que cela aux artistes, contrairement aux idées reçues. Et aller les découvrir, comme je viens de vous y inviter, il faut le faire par ce moyen-là, mais également quand ils se produisent en concert, sur scène, le rapport au public, le rapport aux artistes n'est absolument pas le même, et c'est un moment formidable, tant pour les uns que pour les autres. Chloé Lang, côté chanson, eh bien, c'est des textes qui mêlent la douceur, on l'entend. Il y a de l'humour aussi, qu'on y rencontre à l'écoute de vos chansons, de la mélancolie assumée et un juste dosage. Ça m'a fait un peu réagir d'ailleurs quand j'ai lu l'expression, un juste dosage d'émotion catastrophe. Explication.
1: C'est-à-dire que c'est quand c'est trop gros, quand le choc est trop énorme, c'est un peu ça l'émotion catastrophe. C'est un peu quand on est un peu pris comme ça, et ben il y a la chanson pour s'exprimer.
0: Alors, des fragments d'histoire au niveau de l'écriture, des poèmes électriques qui cherchent l'onirisme ou des instants suspendus, à l'image d'un film japonais contemplatif de Naomi Kawase, c'est ça ?
1: Kawase,
0: scénariste et réalisatrice japonaise, qui a obtenu en 1997 une caméra d'or à Cannes, c'est une référence. Pourquoi ce type de référence ? Est-ce que cela vous a vraiment guidé dans votre travail ?
1: En fait, j'adore le cinéma japonais contemplatif. Je trouve qu'ils ont cette magie et cette de trouver la beauté dans les petites choses, justement. Et c'est un peu ça, les interstices aussi. Mais par exemple, ce que j'adore au cinéma, c'est que au japonais, souvent, c'est que déjà, il y a parfois des très longs plans, et qu'il y a souvent, ils sont très friands aussi du côté de plusieurs dimensions de la vie. Donc il y a ça d'ailleurs dans un film de Naomi Kawase, il y a souvent des fantômes ou des êtres qui disparaissent, d'autres manières de voir le monde, ça me parle beaucoup. Et aussi tout ce qui est le japonais regorge de petites choses magnifiques. C'est comme, je sais pas si vous connaissez cette chose qu'ils font quand il y a des poteries cassées, ils mettent des fils d'or pour les rendre
0: absolument
1: plus belles. Je ne me souviens plus du nom là.
0: Moi aussi, ça m'échappe,
1: Je trouve ça magnifique. C'est-à-dire, c'est exactement ça l'interstice. C'est on va mettre un petit fil doré sur une blessure, sur une faille là, et on va rendre ça encore plus beau. Que la fragilité, en fait, ça devient quelque chose de précieux et de très beau. Ça, j'aime beaucoup.
0: Sur la partie musicale, alors on est presque au-delà de la musique, parce que là on peut parler vraiment de paysage sonore, et Michael Wookie, l'arrangeur britannique qui travaille à vos côtés, je crois, depuis plusieurs années, on a pu le vérifier déjà dans les chansons qu'on vient d'entendre, des paysages sonores électro-organiques, on parle même d'alchimie sonore, sensible, intense, hypnotique, intime et touchant, sans renoncer pour autant à la richesse des arrangements, parce que effectivement, c'est musical cependant.
1: Oui, je pense que comme je viens du cinéma aussi, j'ai à cœur dans la musique de raconter un monde. Et que parfois, moi, le son, pour moi, il est musical aussi quand ce n'est pas un instrument. Le son du réel est musical, la pluie est musicale. Et on avait à cœur, comme on avait fait sur mon premier EP, j'aimais bien que les rythmiques ou que l'électronique soient des sons du réel qu'on aurait transformés. Et donc on a ça sur plusieurs morceaux sur le disque. C'est un peu ce que fait Björk. Björk a été très connu pour ça, notamment pour utiliser des petits bruits qui deviennent en fait vraiment des rythmiques et des rythmiques dans ses chansons. Mmh. Et ça, j'aime beaucoup. Je trouve que ça crée un autre monde. Et puis c'était aussi une manière de créer moi-même mon langage. C'est-à-dire que c'est pas la même batterie que tout le monde, mais ça vient plus de... J'avais envie que ce soit plus intérieur, en fait, que ce soit... Non pas que la batterie puisse pas être intérieure, hein, c'est pas ça que je dis, parce que j'adore au demeurant, mais j'avais envie qu'il y ait les deux, en fait. J'avais envie qu'il y ait ce petit monde, ces respirations aussi, le souffle, parce qu'il y a aussi beaucoup de sons vintage, donc il y a du souffle, il y a du vivant. C'est une musique qui respire, pour moi. J'aime pas quand c'est trop lisse. J'aime bien... Même dans ma voix, j'aime bien quand il y a du souffle, j'aime bien quand c'est retenu ou quand c'est petit ou quand c'est fragile, quand ça se brise, autant que quand ce soit fort. C'est aussi une manière encore de dire que de la fragilité naît aussi une immense force et que c'est faux de dire « Ah, elle est fragile ». Je pense que les gens fragiles sont des êtres incroyablement forts.
0: Découverte d'une nouvelle chanson qui figure sur ce nouvel EP, « Papapa ». Attention, papa, une histoire qui nous invite, qui donne l'envie d'évasion pour aller forcément plus loin. Vous avez dit à l'occasion d'une précédente interview, mon rêve serait de vivre près de l'océan. Vous pensiez à l'océan Atlantique et tout particulièrement à la Bretagne. Alors ça me parle d'autant plus parce que je suis breton plus que bretonnance. Et en plus, vous situez ça sur l'endroit où vous aimeriez vivre peut-être, c'est sur la presqu'île de Crozon, à Camaret-sur-Mer.
1: Oui, mais c'est là que je vais depuis que je suis née, où j'ai de la famille, donc c'est sûr que c'est... Oui, c'est un peu mon coup de cœur. Il faut pas trop le dire, sinon il y a trop de gens qui vont venir.
0: Non, vous avez raison, vous avez raison. De toute façon, on préserve la Bretagne. On sait, les habitants sont vigilants aussi pour protéger et préserver l'environnement, même si par endroits, hélas, le passé, les traces du passé n'ont pas été toujours très respectueuses de l'environnement. On passe à la chanson « Papapa ». Chloé Lang, c'est notre invitée sur RGB. L'émission, tout simplement, Fêtard, ou la culture dans tout

0: Papa Passe, extrait du nouvel album, nouvel EP, pardon, six titres, interstices de notre invité Chloé Lang. Il est sorti sur les plateformes en téléchargement, c'est bien, le 16 janvier dernier. Il sortira, il est même sorti, on peut se le procurer, vous allez nous dire comment, parce qu'il y a un distributeur de mémoire. Pour le retrouver en version vinyle, donc c'est tout de suite un format plus important. Et pourquoi avoir fait le choix du vinyle aussi au passage, Chloé Lang?
1: J'avais envie vraiment de faire du beau et du réconfortant. J'avais fait mon premier EP en CD et pas en vinyle. Et je me suis dit, si c'est le dernier disque que je fais, il faudrait quand même que je fasse un vinyle. Et donc, j'ai choisi de faire ça aussi parce que je trouve que c'est un objet hyper beau. Je les ai reçus il n'y a pas très longtemps et j'ai l'impression que j'ai encore du mal à réaliser qu'il y a un vinyle de ma musique. C'est un peu mystique.
0: On retrouve la griffe de Chloé Lang, son chant aérien funambule, ses bulles pop oniriques, les volutes et les beats électro à fleur de peau. Ainsi, on parle de votre musique et de vous-même dans Francophone. D'ailleurs, qui va sortir ce week-end, il y a une interview à paraître dans le prochain magazine Francophone qui sortira donc demain, samedi 30 janvier, si on est bien informé. Le numéro de février-mars 2026 avec à sa une le groupe Bonbon Vaudou, qui ont été nos invités dans cette même émission, c'était en mars 2023, on espère les faire revenir. En ce qui vous concerne, les oreilles curieuses ont dit de vous, Chloé Lang est plus capable de fournir d'innombrables frissons à travers ce nouvel EP d'une densité remarquable. Indie pop rock de plus en plus étrange, de plus en plus fascinante, la musique de Chloé Lang est un somptueux mélange de pop sophistiqué et d'accidents sonores, rappelant étonnamment le meilleur, le plus brillant de Tricky. Donc tout de suite des références. Dans Chanson, Chloé Lang chante sa capacité à reprendre de l'altitude, à échapper au chaos dans un univers électro-organique, mettant en valeur la voix de la chanteuse. Eh bien, je pourrais poursuivre parce qu'effectivement, la toile s'emballe à l'écoute et à la découverte de ce nouvel EP. Comment vous recevez ces critiques musicales?
1: C'est génial. En fait, c'est super précieux de recevoir des retours des mots sur sa propre musique. Et ce qui me touche le plus, c'est quand je me dis « Ah, mais c'est exactement ce que j'ai voulu mettre !» Et c'est ce qu'ils ont dit. Et là, je suis hyper contente parce que on sait jamais. On crée un peu toujours dans une bulle quand même avec ce qu'on a envie d'y mettre. Moi j'y mets tout de moi en fait. C'est quand même très intime. C'est un bout de ma vie que je livre comme ça. Alors je me cache un peu derrière la poésie, mais c'est quand même très intime. Et quand c'est reçu, bien reçu et que oui, il y a des beaux mots, c'est vraiment très agréable. Après, j'ai du mal à réaliser, hein, pour être tout à fait honnête. Puis c'est jamais. Je sais pas la gloire non plus, hein, mais c'est vrai que il y a eu pas mal de chroniques et c'est toujours très réjouissant. En tout cas, ça donne beaucoup de force et d'énergie pour continuer. On se dit que si ça touche quelques personnes, alors ça vaut la peine de le faire.
0: Eh bien, ça nous touche assurément. Si vous êtes dans cette émission, par le fil du hasard, avec aussi l'étape suivante, c'est ce rapport particulier, singulier avec le public. Et vous avez la release party, c'est un concert de lancement, on peut dire quand même, aux Trois Baudets à Paris. Une date est prévue le 18 mars prochain, 18 mars 2026. Une soirée que vous partagerez en plateau avec Mirabel Gillis, des projets de showcase, j'ai vu aussi à Toulouse, est-ce que ça se confirme, une possible tournée en Bretagne, on en parlait il y a quelques temps, il y a quelques instants sur cette antenne, peut-être aux alentours du printemps, c'est ça?
1: C'est ça, je vais aller sur la presqu'île parce que je cherche tous les prétextes pour retourner là-bas. Je vais faire un concert à l'Anvéoc le 17 avril et il y a des dates autour qui sont en train de s'organiser. Et puis là, en février, je joue dans le sud de la France.
0: Alors, j'ai vu Nîmes. Paloma, c'est une scène des musiques actuelles de Nîmes Métropole qui vous a donné plus qu'un coup de pouce, qui vous accompagne dans ce projet-là.
1: Oui, j'ai été en résidence là-bas deux fois et dont là, deux jours en décembre justement pour travailler à ce nouveau live et ces nouvelles chansons. Donc oui, c'est une salle qui est très précieuse, qui m'aide beaucoup.
0: Autre lieu, vous allez produire le 15 février. Alors j'ai sursauté quand j'ai découvert le nom de la ville, Saint-Bosile de Putoirs.
1: Oui.
0: Hein, c'est près de Montpellier et vous allez vous produire au Moufette.
1: Oui, c'est dans les Cévennes. Donc ça va être trop bien. Après avoir fait la scène de Paloma, qui est quand même une grande scène dans une ville, on va partir prendre de la hauteur dans la nature. Dans une plus petite forme, ça va être chouette.
0: Si ceux et celles qui nous écoutent, eh bien, veulent en savoir davantage sur ce que vous avez produit avant, sur on a vu ce rapport aussi au visuel, à l'image. Peut-être nous dire quelques mots de la pochette du disque, qui va bien figurer sur le disque vinyle pour le coup. Pourquoi ce choix?
1: Oui, alors j'avais décidé de travailler avec une photographe qui s'appelle Emma Cortiro, que je trouve qui fait des images assez très très belles. Et j'avais envie d'être dans un décor très urbain, donc très très brut, et de me glisser dans un interstice et de mettre donc il y a un peu plus un cadre dans le cadre dans cette photo. J'avais envie de mettre du beau et du sensible, du subtil dans un décor très urbain en fait. Très brut.
0: Pour en savoir davantage sur tout ça, je crois que vous avez aussi, on parlait de cinéma, de films d'animation, de ce rapport de scénariste et de réalisatrice, forcément un clip, des clips.
1: Oui, j'ai sorti un clip d'Interstice, le premier qui est sorti en octobre, et puis un clip de Mon Vautour aussi. Et là, je vais sortir un nouveau clip le 14 février, le jour de la Saint-Valentin. Chanson qui parle d'amour.
0: Eh bien, pour ceux qui veulent découvrir tout cela, je vous renvoie, vous, auditeurs, auditrices de cette émission, au www.chloélang, en un seul mot, Chloé Lang avec un cars, pour démarrer, pour faire la différence avec, j'ai vu qu'il y avait une autre Chloé Lang, qui était une actrice américaine, donc l'occasion de se distinguer, mais vous êtes, il n'y a pas de rapport avec elle.
1: Non, pas du tout, ouais, non.
0: Donc, Chloé Lang en un seul mot, .com. On vous retrouve sur les réseaux sociaux, sur les plateformes diverses. Et vous allez nous choisir la dernière chanson que l'animateur n'a pas programmée, quoique, mais qui sera votre choix pour en savoir davantage sur ce nouvel EP. Quel serait votre choix?
1: Oh, c'est hyper dur.
0: Je vous laisse réfléchir.
1: J'aime bien les trois qui restent.
0: Il faut choisir.
1: Envie, je crois que peut-être on peut finir sur une note un petit peu plus joyeuse, même si c'est une situation dramatique. Donc je partirai sur Oura, qui est en plus le titre qui sera clippé le 14 février, qui sortira.
0: Alors oui, parce que c'est une première rencontre, une première rupture amoureuse.
1: C'est ça.
0: Aïe. Bon, mais c'est joyeux puisque ça. Vous avez dépassé cette rupture. Et quand sonne la dernière note d'Interstice, on acquiert une certitude. Dans le paysage de la chanson française, Chloé Lang continuera à grandir sa bulle pour qu'on soit nombreux à s'y réfugier. Eh bien, c'est tout ce que je souhaite à ceux et celles qui ont écouté cette émission, qui l'écouteront demain, puisqu'elle est rediffusée en podcast. D'abord, elle est rediffusée sur RGB samedi de 12h à 13h30, puis disponible à volonté pour l'éternité sur Internet en podcast à la bonne adresse radio-rgb.net. Merci beaucoup, Chloé Lang.
1: Merci beaucoup.

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5: Vous signalez tout de même que notre émission sera rediffusée demain, samedi, de 12h à 13h30, comme chaque semaine sur les ondes RGB, sur le 99.2 FM et sur Internet à la bonne adresse radio-rgb.net. Et si vous n'êtes pas possiblement disponible et à l'écoute pour ces deux rendez-vous, eh bien, cela est possible de nous retrouver en podcast, toujours à la même adresse radio-rgb.net. Prochainement, la présentation de la nouvelle saison du Festival Baroque de Pontoise pour sa 41e édition qui aura pour thème « Si on chantait », eh bien, se déroulera le jeudi 18 juin prochain, dans quelques jours, à 19h au Dôme de Pontoise, qu'on se le dise. Notre prochaine invitée, la semaine prochaine, aura pour nom Paul Damour pour la présentation de son nouvel album « Beacherland », album qui est sorti le 6 mai dernier. Paul Damour, eh bien, c'est des centaines de concerts, il a enregistré une dizaine d'albums, 4 P, il se produit en groupe ou en solo des trottoirs de Strasbourg en passant par Bogota, l'Europe de l'Est, les États-Unis d'Amérique et bien plus encore. Beacherland, c'est un road trip en chanson et en musique, mais aussi en BD, et ça, on vous en parlera la semaine prochaine en sa compagnie pour notre prochaine émission de Fêtard. D'ici là, au Jardin des Délices, une chanson qui nous fait voyager, et je vous souhaite un très beau week-end.

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0: 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La température extérieure est de 35 degrés. Nous vous souhaitons un agréable séjour.
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0: 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Il est 14h.
1: Bonjour à tous, l'essentiel de l'actualité avec Emmanuel Macron en visite sur la Côte d'Azur ce week-end. Le chef de l'État sera à Nice demain pour inaugurer un salon aux côtés du premier ministre indien Narendra Modi. Les deux dirigeants vont s'entretenir ensuite à Beaulieu-sur-Mer avant le sommet du G7 à Évian. Il veut se voir comme celui qui va incarner la gauche à la prochaine présidentielle. Raphaël Glucksmann tient son premier grand meeting ce samedi à Aubervilliers. L'eurodéputé de Place Publique s'est donné 3 mois pour officialiser sa candidature pour 2027. Il refuse toujours de participer à la primaire voulue par la direction du Parti Socialiste, alors que la France Insoumise de son côté revendique le leadership à gauche. Nouvelle escalade au Moyen-Orient. Ce samedi, les États-Unis ont abattu plusieurs drones iraniens qui visaient des navires commerciaux dans le détroit d'Ormuz. Des frappes alors que Washington, Téhéran et le médiateur pakistanais se disaient optimistes pour la signature d'un accord de paix prochainement. Dans le même temps, l'armée israélienne annonce qu'elle s'apprête à mener des frappes dans le sud du Liban contre le Hezbollah. Et du foot et l'entrée en lice de la Suisse à la Coupe du Monde ce soir contre le Qatar, c'est à 21h. À minuit, on aura Brésil-Maroc. La France, de son côté, jouera son premier match mardi prochain contre le Sénégal.
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0: la température extérieure est de 35 degrés. Nous vous souhaitons un agréable séjour.
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2: Mais nous. Et oui, l'émission Bienvenue en Haïti donc démarre en ma compagnie avec un peu de retard, mais je suis là, bel et bien là, en ce samedi 13 juin 2026, grand jour pour nous les Haïtiens, car c'est l'entrée en compétition de notre équipe nationale, les Grenadiers, hein, donc qui vont affronter l'Écosse ce soir. Alors, comment allez-vous toutes et tous bien, chers amis auditrices et auditeurs? J'espère que vous avez passé une bonne semaine, voire une bonne quinzaine, puisque je n'étais pas là samedi dernier pour vous accompagner. Peut-être moins bonne, parce qu'il y a eu des petits ennuis, des petites choses qui vous ont pas permis de faire tout ce que vous vouliez faire, d'être comme vous le souhaitiez bien. Et ben voilà, le week-end est arrivé pour se ressourcer, pour passer un bon week-end en notre compagnie sur Radio RGB. Hein, donc d'ailleurs, c'est le retour du beau temps. Raison de plus, hein, donc pour se dire que les choses vont être bien. Alors, au programme de l'émission de ce jour, nous allons avoir une émission très riche, hein, puisque dans quelques instants, je vais avoir en ligne Mary Gomez, hein, donc et une autre collaboratrice d'une association avec qui on va parler de comment transmettre la fierté de ses origines à nos enfants. C'est une manifestation qui aura lieu, enfin c'est pas une manifestation, un événement qui aura lieu le samedi 27 juin prochain, qui s'est organisé donc par l'association, donc Mary Gomez est la représentatrice la représentante pardon de la Ligue panafricaine Umoja, donc qu'ils organisent donc cette troisième journée des enfants afro-descendants et africains. Et puis donc l'autre point important de l'émission, ce sera bien sûr l'ambiance du Mondial 2026 qui a démarré jeudi dernier 11 juin avec le match d'ouverture entre l'Afrique du Sud et le Mexique, hein, le Mexique qui s'était imposé par 2-0, puis il y a eu d'autres matchs entre temps, mais je n'aurai pas le temps de, enfin peut-être dans l'émission, hein, je prendrai le temps de vous donner différents résultats qui ont eu lieu, puisqu'il s'agit de parler de Coupe du Monde, pas seulement de la participation d'Haïti. Et puis bien sûr, vous aurez le désincontournable bulletin d'information. Vous aurez également de belles nouveautés musicales. Nouveautés musicales en grande partie qui vont tourner autour de chansons qui encouragent l'équipe haïtienne de football, les Grenadiers. Hein, donc on va démarrer tout de suite avec l'une d'entre elles, hein, donc de ces fameuses chansons qui réunit Buju Banton, Jerry Wonder, également Top Adlerman, un grand nom de la musique urbaine haïtienne, Teachies, Michael Marabout, Colmix, et le morceau s'intitule Haiti on the Go. On démarre donc avec ce titre pour l'émission de ce jour, hein, donc on va s'ambiancer un petit peu, et puis juste après on va retrouver Madame Mary Gomez et une autre collaboratrice de cette belle organisation qui va organiser un très grand événement dans 2 semaines.
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Et oui, ces artistes réclament la victoire pour Haïti, rien que ça. Ce sera un peu plus difficile d'arriver à la victoire, mais déjà, faire une belle prestation, une belle participation, ce sera déjà beaucoup, beaucoup pour le peuple haïtien qui attend beaucoup de cette équipe. D'ailleurs, je me demande si nos joueurs n'ont pas trop de pression sur les épaules. Hein, donc, mais bon, voilà. Hein, donc, en tout cas, aussi bien dans la diaspora que dans... D'ailleurs, on aura en interview quelqu'un de base La Courneuve, hein, donc qui ce soir vers une fanbase dans le parc de La Courneuve, du côté de La Courneuve, pour pouvoir donc regarder le match. Il y aura beaucoup beaucoup de monde, hein, donc on en parlera vers 15h. Mais pour l'heure, je vais essayer d'établir le contact avec Madame Mary Gomez et l'autre collaboratrice de l'organisation qui va organiser cette troisième édition de la journée des enfants, pour les enfants afro-descendants et africains. Juste le temps pour moi de faire une pause musicale et d'après donc de vous de faire cette interview avec elle, ces deux personnes, donc pour parler en long et en large de ce bel événement qui aura lieu. En attendant, on va se promener un petit peu avec la formation Adjabel, emmenée par son leader Atissou Loko, que je salue. Le morceau s'intitule Promène, ça se trouve sur la compilation 12 Voices of Haiti, hein, donc qui réunit de grands noms de la musique haïtienne qui évolue ici en Europe, hein, donc dans les communautés haïtiennes d'Europe. Et bien voilà, pour ne citer que cela, Bito va au bass, on a également Ticorn qui est l'auteur de cette belle compilation, on a Rachel Gentil, Cathy Dada, Moonlight Benjamin, on a René Lofanor, on a Carlton Rara, on a Sandra Mirabal, Jean-Claude, on a Joyce Chanty, on a Mélissa Lavo, Bob Bovano, un très très beau panel des meilleurs artistes de la communauté haïtienne d'Europe. Alors avant de retrouver nos invités, je vous propose d'écouter le morceau d'Adjabel, Promener.

Eh oui. Donc voilà, hein, on est de retour avec le temps de la promenade de la chanson de Tikorn. Ça m'a pas suffi pour caler l'appel avec Madame Gomez et sa collaboratrice. Et ben, on va enfin écouter le morceau que je vous ai promis tout à l'heure. Hein, donc chose promise, chose due. Adjabel de Atissou.

0: Eh bien, mon cher Atissou, on va te garder en fond sonore hein, pour cette belle promenade. On va terminer après l'interview. Hein, donc, on va reprendre avec notre ami Atissou d'Adjabel cette promenade dont il nous parle. Mais là, tout de suite, nous allons retrouver donc Laura et Mary, hein, donc, comme je vous l'avais annoncé, qui sont nos invités de ce jour. Je leur dis bonjour. Vous m'entendez, mesdames ? Ah, ça, alors attendez. Voilà, ça va mieux comme ça, vous m'entendez ? Bon, ça passe pas. Alors attendez, on va faire autrement. Oui, voilà, vous m'entendez ?
1: Oui, très bien.
0: Voilà, voilà, parfait. Je voulais vous mettre directement sur la table, mais c'est pas, ça n'a pas marché. Mais bon, on va faire ça autrement. Donc, on peut toujours s'arranger dans la vie, comme qui dirait. Alors, merci infiniment donc d'avoir accepté mon invitation pour faire la promotion de cette. Je crois que c'est la troisième journée, hein, donc que vous organisez. Alors, tout d'abord, je vous demande de vous présenter, s'il vous plaît.
1: Eh bien, écoute, je vais prendre la parole. Merci à toi, Wilkinson, pour ton invitation sur Radio RGB.net. Je suis Mary Gomez, donc originaire des îles des Cap-Vert, une ancienne colonie portugaise, née au Sénégal et grandie en France depuis l'âge de 8 ans. Je suis consultante en performance financière auprès des entreprises et coach de transition et reconversion professionnelle auprès des particuliers. Et parallèlement, je suis membre de la Ligue panafricaine Umoja, qui est invitée aujourd'hui par toi-même, et militante engagée dans la libération de nos peuples à travers la formation et l'éveil d'une conscience historique de nos communautés, d'où mon engagement dans l'organisation de la journée des enfants afrodescendants et africains dont on va parler aujourd'hui, et journée qu'on va organiser pour la 5e édition.
0: Cinquième, pardon, merci. Parce que moi j'avais dit la troisième, donc correction, c'est la 5e édition. Alors Laura, s'il vous plaît, vous pouvez vous présenter.
2: Oui, bonjour, merci pour l'invitation. Je suis Laura, donc professionnelle du marketing et de la communication dans une entreprise d'informatique internationale et membre de la Ligue panafricaine Umoja depuis 5 ans sur la partie, la cellule enfants, famille et parentalité. Donc, je participe à différents projets au sein de la Ligue, dont cette organisation de cette journée des enfants afro-descendants et africains pour la 5e édition consécutive.
0: Très bien. Ben, voilà, nous savons à qui nous avons affaire. Maintenant, parlez-nous donc de cette Ligue panafricaine Umoja. Un petit historique hein, rapide pour savoir qui vous êtes hein, donc, au sein de cette organisation. Ce serait très intéressant pour nos auditeurs, je pense.
2: Ben, je vais laisser Mary cette partie-là et je compléterai.
1: Très bien, merci Laura. Eh bien, la Ligue panafricaine Umoja est une organisation panafricaine internationale qui a été fondée en 2012. Organisation qui est composée de différentes sections territoriales basées en Afrique, en Europe, en France, en Suisse, en Belgique, en Haïti également et au Canada. C'est une, comme le dit l'indique son nom, hein, c'est une organisation panafricaine, c'est-à-dire que notre projet, c'est d'œuvrer dans les pas des pères fondateurs du panafricanisme comme Kwame Nkrumah, Charanta Diop ou même Thomas Sankara. Dans leurs pas, c'est de continuer le combat pour la libération de l'Afrique à travers essentiellement le travail que nous faisons de formation, de conscientisation, d'éveil des consciences historiques et politiques de nos communautés pour qu'enfin nous-mêmes nous prenions en charge notre libération.
0: Oh,
1: merci.
0: Voilà, bon, Laura souhaitait compléter peut-être un petit peu, elle disait.
2: Oui, pour compléter, en fait, ce qui est important au niveau de la Ligue panafricaine Umoja, c'est que c'est une lutte, c'est une lutte sur du long terme. Il y a des objectifs à court, à moyen et à long terme. Et au niveau de la diaspora, notre rôle est vraiment de conscientiser notre communauté par rapport aux enjeux qui les impliquent, qu'ils le veuillent ou pas, mais qu'on puisse vraiment travailler sur une conscientisation de cette communauté pour qu'elle joue vraiment un rôle stratégique de force par rapport aux enjeux du continent, puisque le continent aura du mal à se relever si la diaspora au niveau international ne joue pas son rôle. Et donc au niveau de la Ligue panafricaine Umoja, on a vraiment une action au niveau de notre diaspora. À différents niveaux, on a des activités qui ont des volets plus politiques, économiques, culturels. Donc on est vraiment sur un volet très très large et même artistique pour pouvoir vraiment nous adresser à notre communauté par toutes les voies possibles.
0: D'accord, très bien. Et là, précisément, l'action qui sera proposée le 27 juin prochain, c'est quelque chose de très particulier parce qu'il va s'agir de transmettre des choses hein, à nos enfants qui sont nés hors du continent, qui sont ici en Europe ou ailleurs dans le monde, c'est-à-dire tout ce qui est mémoire, histoire, culture, tradition. Et il y a des tas de choses que vous allez donc proposer au cours de cette belle journée.
2: Effectivement, la journée des enfants afrodescendants africains qu'on a intitulée JDEA, elle s'appuie sur un travail de fond depuis 5 ans maintenant. Donc c'est vraiment quelque chose qui est pensé au niveau de notre comité d'organisation chaque année. L'objectif est vraiment de mettre en présence, de proposer aux parents afro, aux adultes en fait, les contenus afrocentrés qui existent sur le marché depuis plusieurs années parfois, mais qui ne sont pas forcément connus, pour qu'ils puissent avoir des éléments et des supports pédagogiques pour accompagner leurs enfants dans cette éducation, cette culture et cette transmission. Donc il y a vraiment ce volet qui est présent. Chaque année, on travaille avec des créateurs de contenu, on renouvelle nos partenariats avec certains d'entre eux et on ouvre à de nouveaux partenariats. Donc il y a ce premier volet. Il y a un autre volet qui s'articule au travers d'ateliers, puisque les enfants, eh bien, par définition, ils sont là pour jouer, pour apprendre en jouant. Donc c'est une partie très importante aussi de cette journée, c'est qu'on leur propose différents ateliers sur des thématiques qui varient d'une année sur l'autre. Hein. Ça peut être des thématiques sur l'histoire, sur la gastronomie, sur la culture, sur la musique, sur la danse, sur les sciences, pour qu'ils aient vraiment une vision assez globale, toujours en lien avec la culture et le patrimoine africain et afrodescendant. Ça, c'est un deuxième volet. Et le troisième volet, c'est chaque année, on propose une conversation, un échange avec les parents sur des questions plus d'éducation, puisqu'effectivement, les enfants sont hors sol, comme parfois les parents aussi ont été hors sol, puisque nombre d'entre nous sont nés ici. Donc, se poser des questions sur comment faire tout ce travail de transmission et peut-être de complémentarité ou d'équilibrage par rapport à l'enseignement que les enfants reçoivent à l'école ou même par les mass médias. Donc, il y a ces trois volets qui s'articulent chaque année. Et cette année, la particularité, c'est que nous mettrons à l'honneur une exposition qui a été le travail de 3 mois d'une équipe de 4 personnes qui ont fait des recherches sur la thématique des 10 contre-vérités sur l'Afrique à dévoiler à vos enfants. Donc, les thématiques, elles ont été choisies et sélectionnées avec notre président, donc l'historien Hamzat Boukhari, pour pouvoir travailler sur ces 10 thématiques, les décrypter et pouvoir les aborder avec les enfants. Donc il y aura 12 kakémonos pour parler de ces 10 contre-vérités et ça sera accompagné par un cahier pédagogique et un parcours pédagogique où on invitera enfants et parents, puisque au niveau de la JDEA, on pousse vraiment le fait que ce soit une expérience familiale, donc que les enfants et les parents soient acteurs de ces activités pour qu'ils puissent découvrir cette exposition qui a pour but aussi d'être itinérante, donc qui a été pensée pour pouvoir être explorée dans des écoles, des NJC, des associations sensibilisées sur cette question-là.
0: Très bien.
2: Je ne sais pas si Mary, tu veux compléter sur le lien avec le continent aussi.
1: Oui, je pourrais rajouter qu'effectivement, toujours dans ce projet de la Ligue qui consiste à créer un pont entre la communauté diasporique et les peuples africains, on aura également une conversation entre enfants de Paris au Bénin, et conversation qui va s'appuyer, qui conversation dont le thème sera comment voyez-vous l'Afrique de demain? Donc on va emmener chaque enfant à imaginer l'Afrique de demain et puis à converser entre eux sur leurs imaginaires de demain. Donc ça sera, c'est la deuxième année qu'on arrive à avoir un atelier effectivement qui met en lien les enfants d'ici et les enfants du Bénin.
0: D'accord.
1: Parce que c'est une façon aussi de une façon aussi de se connecter à son africanité et puis tout simplement de se mettre en lien avec d'autres enfants africains dont ils sont originaires, de loin, de près ou de loin.
0: Tout à fait. Tu vois, je rebondis sur ce que vous venez de dire, Mary. Justement, il y a un aspect important dans votre travail, c'est que vous recherchez à redonner de l'amour-propre hein, aux enfants, une estime de soi, et de façon à ce qu'ils se sentent pas inférieurs aux autres, les enfants afro-descendants et africains, puisque malheureusement la culture dominante est occidentale et on minimise les apports de l'Afrique dans cette dans cet héritage de l'humanité, hein. Et à cause de cela, justement, ces enfants ont tendance à être perçus comme des personnes de seconde catégorie. Or, en leur transmettant ces valeurs, l'histoire, les traditions fortes qui existaient déjà en Afrique, qui ont malheureusement été occupées. Vous allez donc leur permettre de comment dire d'avoir plus d'amour-propre, de chercher à se faire respecter hein, pour ce qu'ils sont vraiment, et parce que malheureusement hein, donc peut-être sans vouloir exagérer, dans les cours d'école on a tendance un peu à minimiser ces enfants en disant que toi tu viens d'un pays pauvre, vous n'avez pas de valeur ou quoi que ce soit, alors que c'est faux hein, donc il apprend certes dans comment dire dans l'univers occidental, mais ce ne sont pas des choses qu'on lui attribue hein, comme savoir, comme capacité. Donc le fait de savoir réellement ce qu'est l'Afrique, ce que représente l'Afrique dans l'humanité, ça va leur permettre eux-mêmes de se sentir mieux, je pense.
2: Effectivement, tout ce que nous proposons au sein de la Ligue panafricaine Mundia et notamment au niveau de la JDEA vise à justement valoriser et travailler sur l'estime de soi, parce qu'on a un gros travail vis-à-vis de notre communauté et des enfants. Donc tout vise à ça. C'est pour ça que notamment la thématique de cette année, c'est imaginer l'Afrique de demain, justement, c'est pour inviter les enfants à se projeter, donc au-delà des imaginaires négatifs et au-delà de ces stéréotypes qui sont déconstruits lors de l'exposition des 10 contre-vérités sur l'Afrique, on déconstruit pour pouvoir mieux se projeter et imaginer, et ça sera suivi par un autre atelier où les enfants seront invités à imaginer les héros et héroïnes avec un accompagnement de notre part et d'autres contributeurs pour justement les amener à découvrir les figures historiques dont ils peuvent être fiers et qu'ils ne connaissent pas puisque ce n'est enseigné ni à l'école et parfois ni à la maison. Donc en fait, vraiment, tout le fil d'Ariane de toutes nos éditions depuis 5 ans, c'est vraiment revaloriser notre patrimoine, notre culture, et pas seulement au niveau dans ces sports, justement, s'écarter de tout ce stéréotype pour apporter la lumière sur les apports au niveau scientifique, politique, économique, culturel, gastronomique, artistique, parce que justement notre richesse, elle est multidimensionnelle.
0: D'accord. Maintenant, sur un plan pratique, on va donner les informations pour que les gens puissent venir participer à cette cinquième journée des enfants afro-descendants et africains, qui aura lieu donc, vous nous allez nous dire quand, de quelle heure à quelle heure, comment y participer. Je vous écoute, mesdames.
2: Alors, elle se tiendra à la Maison de la Conversation dans le 18e arrondissement, donc c'est le métro Porte de Clignancourt, mais Porte de Clignancourt, pardon, mais il y a 2 tramways qui s'y rendent également. Donc la Maison de la Conversation, c'est un tiers-lieu qui est...

0: l'éducation qui est plus compliquée pour cette population. Donc, on est vraiment très content de pouvoir s'implanter dans le 18e et de travailler d'ailleurs avec tout l'écosystème et l'association, le tissu associatif du 18e arrondissement. Donc, c'est pour ça qu'on a renouvelé à la Maison de la Conversation. Donc, dans le 18e arrondissement, à partir de 11h, avec les premières activités qui commenceront à 11h30, mais on va ouvrir à 11h jusqu'à 19h, où on va clôturer la dernière activité. Ça sera un conte où on se réunira tous, hein, enfants, parents, et puis tous les organisateurs, pour terminer sur une note de conte.
1: Très bien. Je crois qu'il faut pour les places, il faut les récupérer sur Eloasso, hein, je crois.
0: Absolument, il y a un lien Eloasso qui est disponible. Donc, si vous tapez Eloasso pour les personnes qui sont en ligne, si elles tapent Eloasso, Ligue panafricaine Umoja JDEAA, elles retomberont en tout cas sur la plateforme d'inscription, où elles peuvent aussi aller sur nos réseaux sociaux, Ligue panafricaine Umoja, soit sur Instagram, soit sur Facebook, et elles retrouveront le lien d'inscription, puisqu'effectivement, les places sont limitées par atelier. On a une jauge pour pouvoir garantir une certaine qualité, puisqu'on travaille aussi avec des contributeurs, des artistes, des professionnels qui ont besoin de connaître le nombre d'enfants et de parents pour assurer une qualité de la prestation.
1: Très bien. Alors, un dernier mot pour finir de convaincre nos auditeurs de Radio RGB pour faire le déplacement.
0: Alors, je vais laisser le mot à Mairie, je vous
1: Voilà,
0: laisserai.
1: pour faire le mot de la fin un peu.
2: Eh bien, moi, j'ai envie d'inviter, de dire à tous les amis haïtiens, à tous les haïtiens et haïtiennes, à toutes les familles, oncles, tantes, frères et sœurs, on les invite le 27 à venir vivre l'aventure avec nous le 27 juin à la Maison de la Conversation, à l'adresse 12 rue Maurice Grimaud, dans le 18e. Ils ne seront pas déçus, au contraire, ils vont vivre quelque chose, une journée très riche, avec une communauté variée, avec des activités variées. Et surtout, je les invite à inscrire leurs enfants à certains ateliers qui, justement, effectivement, les places sont limitées. Donc, à très vite et au plaisir de les...
0: Ah, ça a coupé,
1: Oui,
0: on
1: ça a
0: dirait. À
1: coupé,
0: très
1: oui.
0: vite.
1: Oui, on n'entendait plus Mairie. En tout cas, l'essentiel a été dit.
0: Ah, pardon.
1: Voilà, c'est pas grave. Je vous remercie infiniment, mesdames. Donc je vous souhaite bon
0: Merci.
1: courage pour les préparatifs, pour cette belle et grande journée du 27 juin, donc ce qui sera la 5e édition de la journée des enfants afro-descendants et africains. Donc n'hésitez pas, chers amis auditrices et auditeurs, hein, donc si cela vous intéresse, d'aller vous inscrire sur Eloasso pour participer. Donc c'est une invitation ouverte, bon principalement à la communauté afro, mais les autres sont aussi les bienvenus. Et quelque chose que j'ai dit dimanche dernier sur une radio sœur lorsque on a eu à faire une interview avec Mairie, ce que nous faisons dans le cadre de cette activité, c'est pour nous, mais pas contre les autres. C'est important de le souligner parce que dès qu'il y a des mouvements afrocentristes, tout ça, beaucoup voient ça d'un mauvais œil, hein, mais c'est pas du tout le cas. Hein, donc simplement, nous souhaitons être respectés, avoir de la reconnaissance, mais nous ne voulons pas remplacer la place des prendre la place des bourreaux, se venger ou quoi que ce soit. Voilà, c'est important, je pense, mesdames. Vous me dites que si vous êtes d'accord avec moi, hein, avec ce dernier message. Hein, donc
0: Absolument.
1: c'est un mouvement pacifique, hein, que mène la Ligue panafricaine Umoja. Hein, donc simplement, ça part d'un constat que les communautés afro sont en difficulté et qu'il faut agir pour arranger cela.
0: Absolument. Merci encore, hein.
1: Merci mesdames, et puis au plaisir de vous de je ferai tout mon possible pour venir donc faire un tour, hein, donc à votre événement, pour pouvoir, donc ce sera la première, hein, parce que je n'ai pas eu connaissance auparavant de l'existence de cette journée. Ce sera avec grand plaisir que je viendrai y participer.
2: Et ce sera un grand plaisir pour nous aussi. Merci pour votre invitation et puis à très bientôt.
1: À bientôt, excellent week-end à vous.
2: Bon week-end.
1: Merci, au revoir.
2: Merci. Au revoir.
1: Au revoir. Voilà, donc chers amis auditrices et auditeurs, donc on est bien en retard pour le premier bulletin d'information. On va marquer une courte pause musicale, enfin le temps pour moi de caler le bulletin d'information. On va marquer une pause musicale et puis je vous ferai le nécessaire dans un

un petit instant. On va écouter, ce sera donc Rachel Gentil avec un morceau intitulé justement écoute ta voix. Hein, donc écoute ta voix intérieure. C'est comme cela qu'il faut comprendre et ce titre de Rachel Gentil.

Au sommaire de ce premier bulletin d'information, voici les titres que je vais développer pour vous. En éducation, donc, on va vers la transformation numérique du système éducatif haïtien. Deuxième titre de l'actualité de début de semaine, on parlera économie avec le fait qu'on apprend que Cuba et Haïti affectent la croissance de l'Amérique latine. Troisième titre, on parlera environnement avec un accord historique pour une transition écologique en Haïti. Et enfin, un dernier titre, on parlera coopération, où on a appris que le secrétaire général des Nations Unies, Monsieur Gutiérrez, Antonio Gutiérrez, est attendu en Haïti pour ce sera le mardi 16 juin 2026. On va commencer avec le premier titre, hein, donc, à savoir que, vu le décret du 5 juin 1989 portant organisation et fonctionnement du ministère de l'Éducation nationale, considérant l'urgence stratégique d'intégrer les technologies de l'information et de la communication dans le système éducatif haïtien et la nécessité de moderniser les pratiques pédagogiques, d'améliorer la gouvernance scolaire et de garantir un accès équitable aux ressources numériques éducatives. Vionnet Demero, le ministre de l'Éducation nationale haïtien, a adopté donc les dispositions suivantes, à savoir que il y a donc la création et la composition ainsi qu'un mandat de la commission nationale pour la transformation numérique du système éducatif haïtien, qui comprend en tout donc 5 articles, hein, donc le temps nous faisant défaut, donc je n'aurai pas le temps de vous donner tous les contenus donc de ce décret portant création, composition et mandat de la commission nationale pour la transformation numérique du système éducatif haïtien, mais donc tout cela c'est pour permettre aux enfants haïtiens d'avoir plus facilement accès à la connaissance, hein, donc de pouvoir s'instruire.

Deuxième titre donc de ce premier bulletin d'information, Cuba et Haïti affectent la croissance de l'Amérique latine. La Commission économique pour l'Amérique latine et les Caraïbes, le CEPAL, projette que la région connaîtra une croissance de 2,2% en 2026, une révision à la baisse par rapport aux 2,3% estimés en décembre 2025. On nous apprend donc que c'est à cause de Cuba et Haïti, donc qui sont les principaux responsables de cette dégradation. L'organisme des Nations Unies avertit que 24 des 33 pays de la région, donc enregistraient une décélération de leur croissance cette année. Une décroissance cette année compétant donc ainsi 4 années consécutives avec des taux proches de 2,3%, ce que la CEPAL décrit comme un piège de faible capacité à croître. Cuba se classe en tête des contractions avec moins 6,5% projetées pour 2026, aggravant donc la chute de moins 3,8% enregistrée en 2025. Haïti, pour sa part, affecterait à moins 1,4% en 2026, une légère amélioration par rapport au moins 2,7% de l'année précédente. Le poids de ces deux économies sur la moyenne centra-américaine est déterminant, tandis que le bloc affiche une croissance moyenne de 2,2% en 2026. La CEPAL souligne que si l'on exclut ces deux économies, la moyenne serait de 3,9% en 2026, ce qui représenterait une légère augmentation par rapport aux 3,8% observés en 2025, ce qui met en évidence l'effet discordant de ces deux économies en crise. La crise cubaine s'est aggravée au cours des premiers mois de 2026 après la capture de Nicolas Maduro le 3 janvier. Cuba a perdu donc entre 80 et 90% de ses importations de brut vénézuélien, représentant entre 25 000 et 35 000 barils par jour. Le Mexique a suspendu ses fournitures le 9 janvier sous la pression de Washington et le président Trump a signé l'ordre exécutif 14380 le 29 janvier, imposant les droits de douane secondaires à tout pays exportant du pétrole vers Cuba. L'unité de renseignement de The Economist a projeté en février une contraction encore plus sévère de l'ordre de moins 7,2% pour Cuba en 2026, dépassant ainsi l'estimation de la CEPAL. Le contraste au sein de la région est marqué puisque le Guyana est en tête de la croissance avec 16,3% projeté pour 2026, soutenu par son secteur pétrolier, suivi du Venezuela avec 6,1%, du Nicaragua avec 4,5% et du Paraguay avec 4,5%. Le contexte externe n'aide pas non plus. Le prix du pétrole brut au cours des trois premières semaine d'avril était de 75% supérieur à la moyenne de décembre 2025, générant donc des pressions inflationnistes mondiales qui affectent particulièrement des économies déjà affaiblies comme celle de Cuba. Alors que le régime cubain donc de Monsieur Miguel Díaz-Canel continue de blâmer l'embargo américain pour la débâcle économique, les données de la CEPAL confirment que Cuba est de loin l'économie la moins performante de toute l'Amérique latine et des Caraïbes. Le gouvernement cubain a officiellement projeté une croissance de 1% pour l'année 2026, un chiffre que les économistes indépendants considèrent complètement éloigné de la réalité vécue sur l'île.

On va à présent parler environnement pour le troisième titre de ce premier bulletin d'information et pour parler donc de l'accord pour une transition écologique historique, nous dit-on, en Haïti. Lundi 8 juin 2026, Luxon Philemon, coordonnateur général du programme national de cantine scolaire PNCS, donc, et Maxwell Marcelin, représentant de Ferret Haïti, donc entreprise de fabrication de fours et de réchauds à gaz propane, visant donc à offrir une alternative de cuisson écologique afin de lutter contre la déforestation et la fabrication intensive de charbon de bois, ont signé donc lors d'une cérémonie un accord pour une transition écologique historique. En marge de la cérémonie, les représentants des deux institutions ont affirmé qu'une phase pilote portant sur la conversion des cantines scolaires vers la cuisson propre au GPL, gaz de pétrole liquéfié, sera exécutée dans 4 écoles bénéficiaires du programme, en l'occurrence donc l'école nationale Calvert, l'école nationale de la vie et de l'histoire à Saint-Michel-de-l'Atalaye, l'école nationale de bord de mer au Gonaïve et l'école nationale Charlemagne-Peralte au Cap-Haïtien. Cette initiative marque une étape significative visant à protéger l'environnement, à éliminer l'usage du charbon de bois et préserver la santé des cuisinières dans les écoles.

0: Et enfin, donc, un dernier titre pour clore ce premier temps d'information. On va parler de la visite du secrétaire général des Nations Unies, le monsieur Antonio Guterres, qui aura lieu le mardi 16 juin 2026. Donc, pour cette visite annoncée lundi en début de semaine par le porte-parole adjoint de l'ONU, donc la porte-parole, donc Fartan Haq, le secrétaire général souhaite évaluer personnellement les défis humanitaires et sécuritaires majeur dans un contexte où les déplacements de population atteignent des niveaux records, près de 1,5 million de personnes déplacées par les violences en Haïti. Il a précisé que M. Guterres rencontrera des hommes, des femmes et des enfants dont la vie a été bouleversée par la violence et constatera par lui-même les défis humanitaires et sécuritaires auxquels le pays est confronté, ainsi que les efforts déployés par les autorités et la communauté internationale pour établir la stabilité et soutenir le peuple haïtien. Haïti a déclaré que lors de son séjour en Monsieur Haq a déclaré que lors de son séjour en Haïti, pays francophone a porté par la Nations Unies, donc il compte apporter à Haïti donc face à sa crise multidimensionnelle, notamment l'appui logistique et opérationnel à la force de répression des gangs, conformément à la résolution 2793 du Conseil de sécurité, donc que vous pourrez lire en ligne. Monsieur Guterres s'entretiendra donc avec les parlements, les partenaires humanitaires et rencontrera le premier ministre haïtien, monsieur Alexis Diéf-Hyzémé, pour faire le point pour la stabilité et la transition démocratique du pays, alors que le pays se prépare à des élections largement attendues avant la fin de l'année. Monsieur Haq a indiqué que le secrétaire général se rendra en Haïti via la République dominicaine et que lors de son séjour à Santo Domingo, il devrait rencontrer les autorités nationales avant de retourner à New York le 17 juin 2026. Voici ce qui met un terme au développement de ce premier bulletin d'information. Il fait déjà 15h01, soit 9h01 du côté d'Haïti chérie, et ainsi que chez nos voisins dominicaines, aussi sur la côte est de l'Amérique du Nord, dans des villes comme Montréal, New York et Miami. 10h01 dans les Antilles Guyane françaises. Je remercie toutes celles et ceux qui nous suivent régulièrement à ces endroits, donc de l'autre côté de l'Atlantique. Avant de repartir en musique, je tiens à vous rappeler que il est important de varier vos sources en matière d'information et que si l'actualité haïtienne vous intéresse, il existe des dizaines de sites d'information en ligne. Pour cela, il suffit de taper sur le moteur de recherche de votre smartphone, tablette, ordinateur fixe ou portable, Haïti Information, Haïti Actualité, et vous aurez donc accès à des dizaines de sites en ligne, il y en a qui sont en français, en anglais, en créole, il y en a pour tous les goûts, on va dire. Et ainsi, donc, vous serez informé totalement de ce qui se passe en Haïti, en continu, parce que bon, moi, dans mes maigres bulletins d'information, je n'ai pas le temps en 10-15 minutes de vous parler de toute l'actualité haïtienne. Ainsi, donc, ce sera une façon pour vous de vous tenir informé de tout cela. Eh bien, je vous propose de faire cette démarche. Sachez que pour être bien informé, donc il ne faut pas prendre pour bon dieuserie ce qui est dit dans le journal 20h de TF1 ou les informations en continu sur des chaînes d'information. Malheureusement, même si les journalistes voudraient être le plus objectif possible et traiter l'information le mieux possible, mais il y a des contraintes qui font que ce n'est pas toujours le cas. Alors, je vous propose de faire cet effort, donc vous qui aimez être bien informé, d'aller donc dans voir l'information sur différents supports, et ainsi donc vous aurez la possibilité de pouvoir être bien informé. Alors voilà, donc on va écouter le programme général de l'émission Bienvenue en Haïti pour savoir ce qui vous est proposé, sachant que c'est la 20e année, nous fêtons cette année les 20 ans de présence sur Radio RGB. Donc merci encore à la direction pour sa confiance. Je vous pas en parlerai plus dans détail, hein, parce qu'il est possible qu'il y ait des festivités qui soient organisées pour remercier les artistes, les invités qui sont venus, et même vous, membres auditeurs, hein, donc qui suivez l'émission Bienvenue en Haïti très régulièrement. Voilà, donc, mais c'est en préparation. Je travaille pour voir ce qui peut être fait de sympa pour que nous fassions la fête ensemble pour les 20 ans de l'émission Bienvenue en Haïti. Je remercie celles et ceux qui m'ont aidé au début de l'émission, hein, comme Madame Bernadette Denizet, Captain Sam, Emmanuel Vilsain, ainsi que David Charles, hein, qui était venu me prêter main forte. Bon, bah, pour une raison ou pour une autre, ils n'ont pas pu continuer l'aventure avec moi. Je prends mon bâton de pèlerin, donc, pour faire ma traversée du désert, hein, donc, persuadé de mener une bonne mission. Donc, c'est pour cela que je tiens bon, et avec votre soutien, bien sûr. Donc, on repart, on écoute donc le programme général de l'émission Bienvenue en Haïti.
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0: Ouais, c'était plutôt ça que je voulais proposer.
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0: Oui papa, et plus encore. Allez, fait déjà 15h05. Dans quelques instants, je devrais avoir un invité pour parler de ce qui va se faire dans la fanbase du côté de la Courneuve pour les deux rencontres du groupe où Haïti se trouve. Hein. Donc il y aura d'abord à minuit le match Maroc-Brésil et puis après Haïti-Écosse. On va écouter pour repartir en musique un morceau donc d'ambiance, hein, pour vous mettre pour se préparer à être prêt pour bien soutenir l'équipe nationale haïtienne. On va écouter alors un petit instant. C'est parti plus vite que je ne le pensais. Alors voilà. Alors voilà, donc on va écouter Nous Pas Payo, Nous N'avons Pas Peur d'eux. C'est Top Music Collabo, hein, donc un collectif d'artistes qui propose ce titre. Donc je vous propose d'écouter ça pour repartir. Nous N'avons Pas Peur d'eux, Nous Pas Payo. Et voilà ce que ça donne. Hein, donc nous commençons déjà à être dans l'ambiance de la fête, la méga fête de ce premier match d'Haïti, le grand retour d'Haïti à la Coupe du Monde.
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Et oui, ce soir, 3h du matin pour heure d'Europe continentale, 21h heure locale, donc Haïti entre en lice contre l'Écosse pour donc défendre ses chances dans cette phase de poule et espérer se qualifier pour passer en 16e de finale. Voilà, c'est le moindre mal que nous souhaitons à nos compatriotes. Nous allons, j'essaie de contacter une des personnes qui organise cette rencontre dans la communauté haïtienne de France, cette fanbase du côté de la Courneuve. Pour l'heure, on va écouter un titre de Monsieur Carlton Rara. Donc c'était son nom à l'origine, mais il a changé de nom de dedans, c'est Carl O. Le morceau était donc Mandé Pardon.

0: Voilà, c'était Monsieur Carlton Rara dans ses œuvres avec ce titre « M'a demandé pardon, il demande pardon ». Pourquoi ? Je ne sais pas. Hein, donc, la prochaine fois que je le verrai, je lui demanderai ce qui l'a motivé à écrire ce titre « M'a demandé pardon ». À l'époque, hein, ben, depuis, il a changé de style. Il a un style beaucoup plus world music, alors qu'à l'époque, il était plus proche de la musique racine haïtienne. Hein, mais bon, voilà. Hein, donc, sûrement une stratégie marketing. Hein, donc, ben, ça fait longtemps que je l'ai pas eu au téléphone. Je vais essayer de le recontacter d'ailleurs. Alors, on va continuer en musique. Normalement, j'attends l'appel de quelqu'un, un des organisateurs du rassemblement qui aura lieu à la Courneuve sur la fanbase pour soutenir Haïti. Donc, on va continuer en musique avec un artiste bien connu et très apprécié dans l'émission, c'est Shango Bassia, celui qui est le meilleur artiste reggae haïtien du moment. Il a composé un titre dans la semaine, là, en fin de semaine, qui s'intitule Allez Grenadiers. Allez les Grenadiers, je suis tout à fait d'accord avec lui. Donc, on va écouter ce titre, on continue à dérouler. 15 heures passées de bientôt 17 minutes sur les ondes de la plus belle des radios, Radio RGB, le 49.2 FM ou le www.radiorgb.net, soit 9h17 du côté d'Haïti chérie, de la République dominicaine, de Montréal, New York, Miami, et 10h17 du côté des Antilles Guyane françaises. Voilà, vous savez tout ou presque. Eh bien, merci infiniment de m'accompagner en cours de ce voyage spatio-temporaire tous les samedis ou presque de 14 à 16 heures de France, pour aller voyager dans la Caraïbe, aller en Haïti pour pouvoir donc apprendre sur la culture haïtienne, l'histoire d'Haïti, l'actualité haïtienne, enfin plein de choses que j'essaie de vous proposer dans le cadre de cette émission, et cela depuis 20 ans. Allez, Monsieur Carlton Rara dans ses œuvres avec ce titre Allez Grenadier. Et oui, version vidéo, ça tarde à démarrer, je n'ai pas encore les versions audio.
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J'aimerais pas être à la place des joueurs de la sélection haïtienne. Hein. Tout le monde attend d'eux qu'ils soient champions. Quelle pression, mon Dieu, qu'on met sur les épaules de nos joueurs. Hein. C'est terrible ça. Oh là là là là, les pauvres. Mais bon, ils ont l'habitude. Hein, donc, ils évoluent pour la plupart dans des grands championnats européens ou nord-américains. Donc, ils ont l'habitude. Alors, on va se poser deux minutes justement pour parler de cette sélection nationale haïtienne des Grenadiers. Qui va donc pour la seconde fois participer à la Coupe du Monde après 1974, donc soit depuis 52 ans qu'Haïti n'avait pas pu se qualifier. Donc il faut savoir que Haïti est dans un groupe très relevé, hein, donc qui est le groupe qu'on appelle la CONCACAF, de la Confédération des équipes de la Caraïbe et d'Amérique du Nord, d'Amérique centrale. Plutôt d'Amérique du Nord et des Caraïbes. Donc on retrouve dans ce groupe des pays comme les États-Unis, le Mexique et le Canada. Le fait que ces trois pays ont organisé cette édition de 2026 de la Coupe du Monde, cela a permis à d'autres équipes d'avoir leur chance de pouvoir participer à la Coupe du Monde. Hein. Et puis aussi le fait qu'on a augmenté le nombre de participants à 48. En tout cas, à l'époque, c'était bien dans les mêmes règles, dans des règles précédentes, mais Haïti avait réussi à se qualifier pour la Coupe du Monde de 74, hein, je vois venir les mauvaises langues en disant oui, c'est parce qu'il y a plus d'équipes, oui, c'est parce qu'il n'y a pas les États-Unis, le Canada et le Mexique qui ont participé. Peut-être, oui, certainement, mais on a su se qualifier aussi quand c'était plus dur. Donc voilà, pour faire taire les mauvaises langues. Alors, la semaine dernière, Haïti a disputé deux matchs amicaux, les derniers matchs de préparation. Hein, donc il y a eu 80 jours de préparation en tout. Un peu plus tôt dans l'année, il y avait eu un match amical face à la Tunisie que nous avions perdu 1-0. Nous avions fait match nul face à l'Islande, 1-1. Et donc la semaine dernière, deux rencontres supplémentaires pour finir de mettre en place des systèmes de jeu, de peaufiner les choses pour l'entraîneur français, Monsieur Minier, Sébastien Minier, donc qui est à la tête de la sélection haïtienne. Dans un premier temps, les Grenadiers ont affronté l'équipe de la Nouvelle-Zélande. Et là, il y a eu un très beau match remporté par l'équipe haïtienne des Grenadiers. 4-0, hein, donc c'était un festival. Il y avait énormément de compatriotes dans le stade en Floride pour soutenir nos compatriotes. Deuxième match, ça s'est moins bien passé, hein, donc puisque nous sommes inclinés par 2-1 face à l'équipe du Pérou. Et pourtant, le match aurait pu être un match nul, voire même une victoire de la sélection haïtienne, mais il s'est trouvé que toute la première période était à l'avantage d'Haïti. Nous avions dominé après avoir marqué tout cela. Mais en seconde période, surtout dans la deuxième partie de la seconde période, il se trouve que les joueurs ont manqué d'efficacité. Et bien sûr, quand c'est comme ça, hein, donc dominer n'est pas gagné. L'équipe péruvienne en a profité pour égaliser, puis passer devant au score et finir par s'imposer 2-1. Hein, donc voilà, un bilan mitigé. Hein, donc un match nul, deux défaites et une victoire. Voilà, mais en tout cas, ça a permis de faire travailler les joueurs ensemble, de les faire évoluer ensemble, parce qu'ils viennent de différents championnats à travers le monde. Un seul joueur qui s'appelle Monsieur Providence, hein, donc un jeune joueur qui est venu d'Haïti, mais tous les autres, ce sont des jeunes de la diaspora qui sont soit nés en diaspora pour certains d'entre eux, ou qui sont partis très très jeunes d'Haïti. Donc c'est une équipe qui a effectué toute sa phase qualificative à l'extérieur, hein, donc même les matchs qui auraient dû être joués en Haïti à cause de la situation de sécurité précaire qu'il y a dans le pays, ça n'a pas pu être fait. Voilà donc pourquoi, comment les choses se sont passées ainsi. Voilà, en tout cas, on souhaite beaucoup de chance à nos joueurs ce soir, hein, donc beaucoup de courage surtout, hein, donc pour pouvoir donc faire un beau résultat, ce serait bien, au moins accrocher l'équipe d'Écosse pour faire un beau match nul, voire une victoire serait l'idéal, parce qu'après il y a des gros clients derrière comme le Brésil et le Maroc. Là, ce sera pas évident du tout, même d'assurer un match nul. Et donc je ne veux pas sous-estimer nos joueurs des Grenadiers, mais Brésil, quintuple champion du monde, et le Maroc, dernier finaliste, demi-finaliste de la dernière Coupe du Monde. Donc ce ne sera pas une mince affaire, hein. Donc il faut être réaliste un peu. En tout cas, voilà. Donc on va, pour aller jusqu'au second bulletin d'information, écouter un autre titre pour soutenir nos Grenadiers. Qu'est-ce que je peux vous proposer? J'ai plein de choses, hein. On peut changer d'ambiance. On va écouter Monsieur Herbie Julien avec le titre Gaiménage. Et voilà, un homme amoureux, donc qui nous apprend qu'il a une petite amie. Bon, on est bien content pour lui, hein. Donc on va voir ce qu'il a à nous dire en la matière. On
on écoute ça et puis on se retrouve juste après pour le déroulement du second bulletin d'information.

0: Version vidéo. Voilà, ça vous voit, vous entendiez des ronflements, des choses comme ça.
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2: Hey, c'est vrai, Joey?
1: Oui, comment?
2: Oui, nous aimons.
1: Et vrai? Yes! Yes!
2: Pas de mon canal, je tiens. Maintenant, nous connais.
1: Kounia?
2: Oui, Kounia.
1: Pourquoi tu mets ça là?

sommaire de ce second bulletin d'information, voici les titres que j'ai développés pour vous. Tout d'abord, on va parler Coupe du Monde 2026, hein, avec le fait que la FIFA a exigé le retrait de l'illustration de la bataille de Vertières sur le maillot de l'équipe nationale d'Haïti. Deuxième titre, l'actualité de cette deuxième partie de semaine, on parlera commerce avec le fait qu'il y a la mise à l'honneur d'Haïti à la troisième édition du Mondial du Rhum à Paris. Et enfin, donc, on parlera sécurité publique, toujours liée au mondial. La police nationale haïtienne donc, a renforcé son dispositif sécuritaire pour cette période de Coupe du Monde pour éviter des débordements et autres violences excessives.

On commence avec le premier titre, à savoir que la Coupe du Monde de football 2026 s'est ouverte jeudi 11 juin 2026 avec le match inaugural qui a opposé le Mexique à l'Afrique du Sud. Donc ça s'est passé à Mexique, dans le stade mythique Azteca de Mexico. Hein, donc une rencontre qui a vu donc le Mexique s'imposer par 2-0 face à l'équipe d'Afrique du Sud avec c'était le premier résultat. Hein, donc voilà, il y a eu en ouverture une superbe cérémonie, hein, donc à 13h20 heure locale, donc avec un spectacle géant réunissant des artistes comme Shakira, Burna Boy, J Balvin et Mana, hein, donc pour ne citer que cela. Donc pour la petite histoire, la FIFA a exigé le retrait de l'illustration historique représentant la bataille de Vertières du 18 novembre 1803 qui figurait donc sur le côté droit en bas des maillots de l'équipe haïtienne, donc appelée les Grenadiers. L'instance mondiale a jugé ce design trop politique en vertu de la loi 4 de l'IFAB qui interdit donc les symboles et messages politiques. L'équipementier colombien Saeta, donc qui fabrique les maillots pour la sélection haïtienne, s'est plié aux exigences de la FIFA en modifiant les tenues pour proposer un design plus épuré, plus neutre, sans illustration. Précisons que le motif retiré représentait le monument de Vertières et les héros de l'indépendance haïtienne, dont un tenant le drapeau bleu et rouge. Voici donc le communiqué de Saeta, donc l'équipementier de l'équipe d'Haïti. Suite à la qualification historique de Haïti pour la Coupe du Monde de 2026 de la FIFA, Saeta a eu le privilège de concevoir les équipements pour le retour de l'équipe nationale sur la plus grande scène du football mondial. En travaillant en étroite collaboration avec la Fédération haïtienne de football, notre objectif tout au long du processus a été de créer un maillot qui célèbre la fierté, la résilience et l'esprit du peuple haïtien. Plusieurs concepts ont été développés et peaufinés au fil des mois, puis soumis au processus d'approbation standard de la FIFA. Le design final représenté par Saeta donc a été conçu comme un hommage aux hommes et aux femmes qui contribuent chaque jour à l'avenir de Haïti et n'avait aucunement l'intention d'être une déclaration politique. Au cours du processus d'examen, la FIFA a déterminé que certains éléments visuels pouvaient être interprétés différemment au regard de son règlement sur les équipements et finalement demandé des modifications du design. Bien que cette interprétation diffère de notre intention initiale, Saeta a respecté le processus et a appliqué les exigences finales communiquées par la FIFA. Nous restons fiers d'avoir contribué aux côtés de la Fédération haïtienne de football à ce moment historique pour le football haïtien et nous souhaitons à l'équipe tout le succès possible lors de la Coupe du Monde de la FIFA. Je voudrais ajouter un commentaire donc à cette information. La FIFA, en même temps qu'elle demande à Haïti de modifier son maillot, elle n'a pas pu obtenir que l'arbitre somalien qui avait été sélectionné pour arbitrer des matchs de la Coupe du Monde puisse effectivement faire son travail, puisque les États-Unis ont décidé de renvoyer cet arbitre qui était pourtant porteur d'un passeport diplomatique. À son arrivée sur le sol américain, il a été refoulé. Hein, donc, mais la FIFA n'a pas cherché à négocier pour obtenir que l'arbitre en question puisse rester. Et par exemple, autre fait par rapport auquel la FIFA aurait pu protester, la sélection sénégalaise à son arrivée aux États-Unis, donc les joueurs ont été fouillés sur le tarmac. Donc c'est un peu une politique de deux poids, deux mesures, hein, donc à laquelle on assiste. Donc c'est vraiment scandaleux ce qui se passe particulièrement aux États-Unis. Heureusement que ce n'est pas eux seulement qui organisent cette Coupe du Monde, puisqu'il y a aussi le Canada et le Mexique, parce qu'il y a des choses vraiment illégales, très très très incorrectes qui se passent sur le sol américain pour cette compétition. Voilà.

Deuxième titre de cette actualité de seconde partie de semaine, nous allons parler à présent de la troisième édition du Mondial du Rhum qui a lieu, qui a commencé donc mercredi, hein, donc pour se terminer, non c'était pas mercredi, c'est mardi 9, pour se terminer du 9 au 11 juin, je n'ai plus les jours correctement en tête, on a vu Haïti mise à l'honneur hein, donc à cette occasion. Ça a commencé donc le mercredi 9 juin avec l'ambassadeur d'Haïti en France, Monsieur Louis Novolsi, qui a participé donc à l'ouverture officielle de la troisième édition du Mondial du Rhum, qui s'est tenue donc au carreau du Temple à Paris dans le, donc du 9 au 11 juin de ce 2026 hein, sur le thème Terres et territoires de Rhum, et qui donc s'est déroulé sous le patronage de Monsieur Emmanuel Macron, président de la République française. Invité d'honneur à cet événement international,

à la résilience et à la renaissance de l'écosystème du rhum en Haïti, animé par l'ambassadeur d'Haïti, M. Volsi, Mme Émilie Prophète et Jean-Didier Garder, qui produit donc et commercialise plusieurs alcools traditionnels haïtiens, le rhum blanc et le rhum vieux depuis 1716, des rhums agricoles distillés à base de pur jus de ou de sirop de canne à sucre. Le Clairin Combite 1716, un spiritueux premium typiquement haïtien, issu d'une méthode de production artisanale, et les rhums et les bitters 1716, donc des amers aromatiques inspirés de vieilles recettes d'apothicaire. Ces spiritueux sont élaborés par la distillerie 1716, propriété de la société familiale haïtienne Unica SA, fondée en 2019 par Monsieur Jean-Didier Garder. La marque 1716 est un clin d'œil historique à l'année où un ancêtre de la famille Garder donc s'est installé à Saint-Domingue, aujourd'hui Haïti, et a commencé à cultiver la canne à sucre. La distillerie elle-même se situe dans la région de Savanne-Longue, à Thaumonde, dans le plateau central. La peinture haïtienne a été également mise à l'honneur et à cet événement international, avec une exposition des œuvres de Prophète Pierre-Louis, de Joseph Eddy Pierre et de Sully Gutenberg, réalisée par la galerie Marassa sous la direction de Madame Michel Frisch. Par ailleurs, donc lors de la soirée des exposants, le jury du Mondial du Rhum Awards a décerné à la République d'Haïti la distinction Grand Prix Terroir en reconnaissance de la contribution exemplaire du pays à l'écosystème rhum. L'ambassade d'Haïti encourage vivement la communauté haïtienne de France, donc, ainsi que le grand public, la communauté haïtienne et le grand public à visiter les stands haïtiens au Mondial du Rhum 2026 afin de soutenir la participation d'Haïti à cet événement et de valoriser l'excellence du savoir-faire haïtien.

On va terminer avec un dernier titre concernant donc la sécurité publique en Haïti, et surtout lié au déroulement du mondial. Hein, donc avec ce que les autorités ont pensé bon de mettre en place, puisque là on annonce que la police nationale haïtienne a renforcé son dispositif sécuritaire. Donc dans le cadre d'un plan stratégique mis en place par la police nationale d'Haïti en prélude de la Coupe du Monde 2026, l'inspecteur général Jacques-Joël Orival, directeur central de la police administrative, a tenu le 10 juin 2026 une importante réunion avec les responsables des juridictions de la DDO1 et de la DDO2, ce sont donc les directions départementales de l'Ouest, hein, de plusieurs commissariats, notamment ceux de Delma et de Port-au-Prince, ainsi que les responsables des unités spécialisées. Au cours de cette réunion, donc, qui visait à renforcer les dispositifs de sécurité afin de garantir la protection de la population pendant le déroulement de cet événement sportif d'envergure, à cette occasion, des instructions formelles ont été transmises aux différents responsables en vue de sécuriser les espaces susceptibles d'accueillir d'importants rassemblements de personnes. Il leur a également été demandé de maintenir des points fixes dans les axes jugés sensibles et d'intensifier les patrouilles préventives sur l'ensemble du territoire concerné. Par ailleurs, la police nationale haïtienne a travaillé au renforcement de son plan stratégique en matière de lutte contre les enlèvements et exhorte les policiers à redoubler de vigilance durant toute la période de la compétition en vue de prévenir toute tentative de trouble à l'ordre public susceptible d'être orchestrée par des individus mal intentionnés. Dans cette perspective, des policiers récemment gradués de la 36e promotion ont été déjà déployés sur plusieurs axes routiers stratégiques. Ces nouveaux agents viennent renforcer les dispositifs sécuritaires déjà en place. À travers l'ensemble de ces mesures, la police nationale d'Haïti a réaffirmé donc sa détermination à assurer la sécurité de la population, à préserver l'ordre public et à maintenir les groupes criminels hors d'état de nuire, nous dit-on. Voilà donc ce qui met un terme à ce second bulletin d'information. Je vous remercie infiniment de votre attention à son développement.

0: prochaines informations, ce sera dans une semaine, hein, donc samedi prochain, si Dieu le veut. Avant de repartir en musique, je vous rappelle que ces bulletins d'informations sont loin d'être exhaustifs. Je n'ai pas le temps, en 10-15 minutes, de vous parler de toute l'actualité haïtienne, et pour cause, hein, donc l'actualité est très riche du côté d'Haïti, et dans, pas seulement pour parler de l'insécurité et autres faits de ce genre, il y a beaucoup de choses qui se passent en Haïti. Alors, à partir de là, je vous invite, si l'actualité haïtienne vous intéresse, à aller sur le moteur de recherche, soit de votre smartphone, de votre tablette, de votre ordinateur fixe ou portable. Vous tapez Haïti Information, Haïti Actualité, et vous aurez donc la possibilité d'avoir accès 7 jours sur 7, 24 heures sur 24, à tous les faits d'actualité donc, qui se déroulent en Haïti. Aussi, je vous recommande de faire cet exercice, pas seulement pour l'actualité haïtienne, mais pour toute actualité à travers le monde. Il faut varier vos sources pour être le mieux informé possible. Donc ne prenez pas pour bondieuserie ce qu'on vous dit dans le JT de 20h sur TF1 ou ce qui vous est présenté de l'actualité sur les chaînes d'information continue, les chaînes mainstream, parce que malheureusement le traitement de ces faits d'actualité est parfois imparfait. Voilà. Avant donc aussi de repartir, je vous rappelle que nous célébrons cette année les 20 ans de l'émission Bienvenue en Haïti en ma compagnie Welcome to My Dust Touch Pierre-Louis. Donc ça fait 20 ans que l'émission Bienvenue en Haïti est présente sur les ondes de Radio RGB. Je remercie infiniment la direction pour la confiance qui m'a été accordée depuis le début de cette belle aventure. Je remercie des personnes qui m'ont aidé aussi au départ de l'émission, donc comme Madame Bernadette Denizet, Monsieur Emmanuel Vilsain, Captain Sam, également David Charles. Donc toutes ces personnes m'ont accompagné. Une mention spéciale pour une habitante de l'agglomération, Madame Françoise Ventadour, hein, donc qui de temps en temps vient. Je crois qu'elle viendra avant les vacances, hein, avant le mois d'août. Pour qu'on traite d'un sujet, et ce sera avec grand plaisir. Ça fait longtemps qu'on n'a pas eu le plaisir de l'accueillir dans l'émission. Cette dame, c'est une personne qui a vécu dans son adolescence en Haïti, à Port-au-Prince, alors que ses parents étaient partis enseigner à Port-au-Prince, et donc elle a connu l'Haïti des années 70 et elle a beaucoup aimé donc son séjour à Haïti, et elle a gardé un grand amour pour Haïti et pour son peuple, et dès que cela lui est possible, elle vient donc parler d'Haïti, elle vient montrer ce qu'il y a de beau, de positif en Haïti. Je vous assure que ça me fait énormément plaisir de l'accueillir dans l'émission, parce que si je suis moi seul comme originaire d'Haïti à vous dire qu'Haïti n'est pas si mal que l'on le dit, vous n'allez pas me croire, bien sûr, hein. Mais si une autre personne qui a vécu en Haïti, qui n'est pas haïtienne, donc vous dit que Haïti, il y a des choses intéressantes quand même, malgré toutes les difficultés, tous les problèmes auxquels est confronté Haïti et son peuple. Voilà, il est intéressant donc d'avoir cette personne de temps en temps dans l'émission. Vous, amis auditeurs, hein, donc vous êtes, je pense que vous êtes d'origine diverse, hein, qui écoutez Radio RGB. Donc et cette fenêtre qu'il y a pour vous parler d'Haïti, de vous familiariser, de vous faire découvrir Haïti est importante, je pense. Donc voilà. Donc on va écouter le programme général de l'émission Bienvenue en Haïti, que donc je vous propose depuis 20 ans sur cette antenne.
1: 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Troubadour,
2: contredanse,
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2: raganga,
1: musique actuelle. Bienvenue en Haïti, c'est toute la musique haïtienne.
0: Eh ben non, je me suis trompé. Ce générique, c'est celui de la diversité musicale que je vous propose dans le cadre de cette émission. C'est pas grave. Il y avait une chance sur deux que je me trompe. Allez, c'est pas grave. Il fait beau, il fait chaud. Voilà, dans la régie, il fait 30 degrés. Hein, donc à suivre dans une dizaine de minutes, un peu plus de 10 minutes, ce sera l'émission Cocktail Era Groove pour tous les bons sons et groovy et funky des années 70 à nos jours. Pour l'heure, on a encore la possibilité de rester dans cette ambiance haïtienne. Eh bien, voilà. Hein, donc, on redémarre l'émission. On repart en musique avec Madame Darlene Desca, qui nous propose une des musiques de soutien à la sélection nationale haïtienne des Grenadiers. Donc, le morceau s'intitule Nous Fiers. Nous sommes fiers de vous, oui, effectivement, pour le fait que vous avez réussi à qualifier notre équipe pour la seconde fois pour qu'il puisse participer à la Coupe du Monde. Nous sommes fiers de votre courage, parce que oui, c'est pas évident, hein, donc de se retrouver dans une équipe avec des éléments avec qui vous n'évoluez pas d'habitude, qui viennent des États-Unis, du Canada, de la France, et d'autres pays encore, hein, et un peu d'Haïti aussi. Donc ils ont quand même, malgré toutes ces difficultés, hein, donc réussi à qualifier la Haïti pour la Coupe du Monde. Rien que pour ça, nous sommes très fiers d'eux. Et bien sûr, nous souhaitons qu'ils vont faire de bons résultats dès ce soir, donc face à l'Écosse. Donc on sera tous partout à travers le monde, originaires d'Haïti et amis d'Haïti, donc à soutenir la sélection haïtienne. Donc on repart avec ce morceau de Darlene Desca, Nous Fier.

0: Et oui, c'est ce qu'on souhaite ce soir. Donc, des cris de joie lorsque la sélection haïtienne va marquer des buts contre l'Écosse, va remporter le match. C'est comme cela que nous voyons les choses. Bien sûr, ce ne sera pas forcément le cas. C'est du football, tout est possible. Après tout, l'équipe d'Écosse sur le papier est bien meilleure que nous, mais on ne sait jamais. Il se peut que nous les accrochions avec un match nul, voire un match miraculeux, victorieux. Pourquoi pas? On peut se mettre à arriver à tout jusqu'au coup de sifflet final, voilà. Autre artiste féminine d'origine haïtienne, celle-là, ce que j'appelle la plus haïtienne des dominicaines ou la plus dominicaine des haïtiennes, il s'agit de madame Saroche Bertin. Vous l'avez écouté un peu avant le début de l'émission, puisque elle était en programmation sur la radio. Eh bien, elle a écrit au cours de cette fin de semaine un morceau intitulé Napkaleo, nous allons les battre. Bon, ok, Saroche, y a pas de problème. J'espère la même chose que toi, mais voyons ce que Saroche a à dire avec ce titre. On va les battre. Napkaleo.
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0: ce soir.
1: Et oui, voilà, donc ça c'est de l'énergie, ça c'est du peps. Sarwoj Bertin, la Sarwoj, avec ce titre Napkale, nous allons les battre. Et c'est le moins que je souhaite à notre belle sélection des Grenadiers. Nous sommes à quelques moments de passer les témoins à Collectif Cocktail Rock Groove pour tous les bons sons groovy et funky des années 70 à nos jours. Allez, on fait sur un petit fond sonore le temps que je vous donne ces petites informations précieuses hein, pour ce soir aller dans la fanbase à la Courneuve qui est organisée. Donc une fanbase très intéressante hein. Ça a commencé depuis 13-14 heures cet après-midi. Et bien voilà qu'est-ce qui vous attend, qu'est-ce qui vous attend dans cette fanbase? Attendez que je retrouve mon flyer, je vais vous dire ce qui est déjà mis en place, ce qui vous attend. Alors attendez, c'est où, c'est où, c'est où, c'est où?

Voilà, voilà, j'ai l'information. Donc, c'est une journée barbecue et Coupe du Monde qui vous est proposée donc, depuis 13-14 heures, 13 heures même, donc, avec le démarrage du barbecue, du côté de la Courneuve, qui, donc, où vous allez pouvoir. Dans le parc, donc assister à deux rencontres. Tout d'abord à minuit, celle opposant le Brésil et le Maroc, deux autres équipes dans le groupe d'Haïti. Et puis donc à 3h du matin, Haïti qui sera opposée à l'Écosse. Au programme de cette belle journée, donc enfin de cet événement, il y aura donc à 17h là des artistes qui vont monter sur scène. On nous dit à partir de 18h il y aura un match de tir au but qui va opposer l'équipe de la Courneuve à l'équipe de Basse-Flandre. Et 19h, il y aura un concours de danse. 20h, première session de Rara avec le groupe folklorique haïtien Cousin Lacaille. Il y aura à 2h du matin un tirage au sort de la tombola avec à gagner un billet d'avion. Vous voyez, plein de bonnes choses. L'entrée est gratuite, mais vous aurez de la consommation qui vous sera offerte sur place. Hein, donc, n'hésitez pas à faire le déplacement. Il y aura des DJ pour animer, donc ça, il y aura des jeux concours, enfin il y a plein d'autres choses. C'est un événement très familial, hein, donc qu'on nous annonce. Venez donc à la Courneuve. C'est au niveau du 151 avenue Roger Salengro que vous pourrez accéder à l'événement. Donc n'hésitez pas à faire le déplacement. Ça va être un très bon moment perspective. Donc à partir, bon, c'est vrai que c'est long, de 13h à 5-6h du matin, plutôt 5h, donc disons que le match peut aller de 3h. À 5h du matin. Eh bien, voilà. Donc, pour se quitter, rapidement, on va écouter un extrait du morceau des artistes Les Jumeaux avec en featuring Tamara Suffren, Eya Eya.

16h boule sur la radio, 16h pile, voilà, l'émission touche à sa fin. J'ai été ravi de vous accompagner en ce samedi 13 juin 2026 sur Radio RGB 89.2 FM ou www.rgb.net. Dans le cadre de cette émission, bienvenue en Haïti. À suivre tout de suite l'émission Cocktail Ragrove pour tous les bons sons groovy et funky des années 70 à nos jours. Encore d'autres très belles émissions à suivre tout au long du week-end sur notre radio. Sans oublier que tout au long de la semaine, vous êtes gâtés, chouchoutés avec le journal d'information locale tous les soirs. Vous avez également des magazines d'information, d'autres émissions de d'autres équipes d'animation. Enfin, tout ce dont vous avez besoin, c'est sur Radio RGB, votre radio locale. Vous qui habitez l'agglomération de Cergy-Pontoise et des environs, eux-mêmes au-delà. Hein, donc, grâce à la fée Internet, nous allons très loin à travers le monde. Voilà, donc, je vous tire ma révérence. Je vous dis à samedi prochain. À suivre tout de suite l'émission Cocktail Rare Groove pour tous les bons sons groovy et funky des années 70 à nos jours. Hein, donc, ça va être super sympa pendant 3 heures. Donc, vous allez, ils vont vous régaler nos DJ. Il y a, je crois que c'est DJ As qui va commencer à jouer. Après, il y aura DJ Pat Ladinam, peut-être DJ Badem aussi. Aujourd'hui, il sera de la partie. Voilà, donc je vous donne rendez-vous samedi prochain, même heure, même antenne, 14h-16h, heure de France, 8h-10h pour de l'autre côté de l'Atlantique en Haïti chérie, sur la côte est, sur l'île du Nord, 9h-11h pour les Antilles Guyane françaises. Passez une excellente semaine à l'écoute de nos programmes sur Radio RGB. Allez, je vous aime, je vous adore. Allez, je vous dis à bientôt.

bien. Salut à tous et salut à toutes. J'espère que vous allez bien. Vous avez passé une bonne semaine. Attention, retour des chaleurs. Mais on va pas se plaindre, hein.

bien, j'espère que vous passez un bon moment entre notre compagnie. Le cocktail Harrove. Je vous rappelle qu'à 17h30, DJ Patladinam sera au platine. DJ Badem sera excusé aujourd'hui. Devoir impérieux. Le groupe Seconde Image.

Ah ouais, monsieur Mel Shepard. Canatex, You Home. Sorti du maxi en 82. Like to... Entends-moi, DJ A, c'est les grands temps de passer le rôle à DJ Patladinam.

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Elle est toujours sous cocktail à la groove. On va changer d'époque. On va partir dans les années 90. Et on est toujours sur cocktail rare groove. 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

Ok. Tu t'es bouché sur une fin. J'espère que vous avez apprécié. C'est passé vite. On est toujours sur Cocktail Rare Groove. Et apprécier cette semaine de chaleur. Prenez soin de vous. Et attention à vous. Allez, à plus tard. Et puis passez un bon week-end. Allez, ciao.

0: 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Il est 19h.
1: Bonsoir, bonsoir à tous. Dans l'actualité, nouveau coup de chaud sur l'Hexagone. Quelques semaines après un épisode historique, les températures grimpent à nouveau ce week-end avec des pointes attendues à 36 degrés dans le sud-ouest, plus généralisé que celui de mai. Ce nouvel épisode s'annonce plus intense, notamment à cause des nuits qui seront plus courtes. Emmanuel Macron en visite sur la Côte d'Azur ce week-end. Le chef de l'État sera à Nice demain pour inaugurer un salon aux côtés du premier ministre indien Narendra Modi. Les deux dirigeants s'entretiendront ensuite à Beaulieu-sur mer avant le sommet du G7 à Évian. Patrick Bruel, lui, est visé par deux nouvelles plaintes pour viol, tentative de viol et agression sexuelle. Elles ont été déposées hier au tribunal de Nanterre. Des faits qui auraient été commis en 2007 et en 2012. Le chanteur a été mis en examen, on le rappelle, mercredi, dans quatre autres dossiers. Placé sous contrôle judiciaire, il nie l'intégralité des accusations. Les Français veulent toujours partir en vacances cet été, mais en dépensant beaucoup moins. C'est ce que dit une étude, Mélanie Debac.
2: Oui, 62% des Français prévoient de partir cet été, soit un peu moins que l'an dernier. Surtout, le budget moyen chute fortement, 1748 euros par foyer, soit près de 300 euros de moins en un an, un niveau inédit depuis 2022. En cause, le retour de l'inflation, la hausse du prix des carburants et les tensions internationales. Résultat, les vacanciers prévoient de faire des économies sur leurs souvenirs, les restaurants ou encore les activités de loisirs. Près de la moitié des Français assurent qu'ils cuisineront davantage pendant les vacances plutôt que d'aller au restaurant. Beaucoup comptent aussi privilégier des destinations proches de chez eux pour limiter les frais de transport.
1: Merci Mélanie. Revirement de situation majeur au Moyen-Orient. Contrairement aux annonces du médiateur pakistanais, l'Iran a formellement exclu la signature d'un accord de paix avec les États-Unis dans les prochaines 24 heures et parle plutôt de jours. De son côté, l'armée israélienne annonce avoir frappé plus de 70 infrastructures du Hezbollah au Liban au cours des dernières 24 heures. En foot, la Suisse qui affronte le Qatar ce soir à 21h pour son premier match de poule de la Coupe du Monde 2026. La compétition se poursuivra cette nuit avec trois rencontres au programme. Brésil-Maroc à minuit, Haïti-Écosse à 3h et Australie-Turquie à 6h du matin. Et puis, un exploit sur le Tour Auvergne-Rhône-Alpes. Le Mexicain Isaac Del Toro a remporté en solitaire la 7e étape ce samedi au sommet du Grand Colombier, prenant une option sur la victoire finale. Rendez-vous demain pour l'ultime étape, 120 km entre Beaufort et le plateau de Solaison. Voilà pour l'actualité, excellente soirée à tous.
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0: 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Il est 20h.
1: L'essentiel de l'actualité avec un nouveau coup de chaud sur l'Hexagone. Quelques semaines après un épisode historique, les températures grimpent à nouveau ce week-end avec des pointes attendues à 36 degrés dans le sud-ouest. Plus généralisé que celui de mai, ce nouvel épisode s'annonce plus intense, notamment à cause des nuits qui seront plus courtes. Emmanuel Macron en visite sur la Côte d'Azur ce week-end. Le chef de l'État sera à Nice ce dimanche pour inaugurer un salon aux côtés du Premier ministre indien, Narendra Modi. Les deux dirigeants s'entretiendront ensuite à Beaulieu-sur-Mer avant le sommet du G7 à Évian. Un revirement de situation majeur au Moyen-Orient. Contrairement aux annonces du médiateur pakistanais, l'Iran a formellement exclu la signature d'un accord de paix avec les États-Unis dans les prochaines 24 heures et parle plutôt de jours. De son côté, l'armée israélienne annonce avoir frappé plus de 70 infrastructures du Hezbollah au Liban au cours des 24 dernières heures. Et puis exploit au Tour Auvergne-Rhône-Alpes, le Mexicain Isaac Del Toro a remporté en solitaire la 7e étape ce samedi au sommet du Grand Colombier, prenant une option même sur la victoire. Le Français Paul Sexas, lui, a signé un retour héroïque à la 8e place après une lourde chute. Rendez-vous ce dimanche pour l'ultime étape, 120 km entre Beaufort et le plateau de Solaison.
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1: À l'honneur cette semaine, Purity Ring. Un duo formé en 2010 composé de Corinne et MJ qui veut s'ancrer dans le paysage de la pop électro. Ils construisent un monde qui leur est propre avec des albums autoproduits immersifs et en concevant des expériences visuelles révolutionnaires pour leur spectacle. En témoigne leur single Place of My Own qu'on vous propose de découvrir tout de suite sur l'antenne de RGB.

0: Purity Ring et leur single Place of My Own, c'était à l'instant sur l'antenne de RGB. Un single extrait de leur nouvel album éponyme, Purity Ring, disponible depuis le 26 septembre. Le duo annonce une prochaine ère musicale autoproduite dans la lignée de leur vision qui semble vaste et sans contrainte. 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

les années 90 sont à l'honneur, c'est nous par ailleurs, à partir de 22h, le samedi soir. Et ce soir, c'est spécial, un beau de l'eau, volume 2, inédit et des morceaux inédits et remix. Voilà, donc très rare et tout. Donc vous aurez 2 heures de bonheur, qualité, tranquillité. Vous n'êtes pas besoin de vous exciter, allez en soirée avec des faussaires, des mythos et des voleurs, menteurs, escrocs. Là vous êtes bien, tranquille, restez à la maison, poussez les meubles et puis voilà. Un petit seawalk par-ci par-là, Bob de l'eau, c'est les précurseurs, les créateurs du G-Funk, le style inimitable de la côte ouest. Donc on va se retrouver juste après et on continue avec 2 heures de bonheur. Voilà, donc DJ Jax pour vous servir. Allez,

bien sûr, vous êtes sur RGB 99.2 FM et RadioRGB.net pour nous capter en streaming aussi. Voilà, donc le bon son, c'est ici et nulle part ailleurs, vous voyez ce que je veux dire. À l'émission qui rallume le son et la lumière sur les mythiques années 90, depuis 14 ans, 15 ans même, on est là. Et ce soir, c'est une spéciale à Bob de l'eau, avec les créateurs, bien sûr, Cold 187, Big Hutch. Voilà, monsieur Hutchinson, qui est le leader du groupe et qui faisait les instrus aussi. Bon, voilà. Et un jour, il a trouvé un style et il recherchait, et puis, en train de faire des instrus pour son album, et il appelle le docteur, mais j'ai trouvé quelque chose, ouais. Là, le style, voilà, il lui fait écouter, et puis, il dit, ouais, regarde mon morceau et tout. Donc il sort son morceau en 1992 sur l'album Black Mafia, et juste après Dr. Dre Chronic, et voilà, qui sont sortis pratiquement simultanément. Donc voilà, donc, avec des bonnes instrus, du gros son lourd, voilà, c'est ici, hein, c'est comme ça, hein. Comme d'habitude, depuis un bon moment, je vous régale avec ces morceaux là, ces sons un peu particulier, mais ce soir ce sera une émission avec beaucoup de sons qui sont plutôt un peu, on va dire, inédits, ironiques, aussi, qu'on n'a pas passé jamais. Donc ça, c'est le volume 2, donc écoutez bien. Voilà, dans le Jackson Club 90 Forever, les années 90 sont à l'honneur, c'est ici, nulle part ailleurs, à partir de 22h.

Ouais, oui, ce soir, une bonne émission encore. On vous régale, hein, voilà. Popolo. Voilà, donc, dans les années 90, quelques albums, voilà, donc 90, 92, 94, 96, 99, 99. Voilà, ce soir, vous aurez un peu de chaque. Allez, en tout cas, on vous souhaite une bonne continuation. On se retrouve très bientôt pour du vrai son dans une vraie soirée avec des vrais amis, des vrais gens, des vrais potes. Et on vous met bien, on va vous régaler. N'oubliez pas bientôt la radio RGB. On va vous refaire une petite surprise. Allez. Et n'oubliez pas, vive la musique et bien sûr, bientôt la fête de la musique. Allez. Bientôt, bientôt, on se retrouve. DJ Vijax pour vous servir. Allez, on vous adore. On vous embrasse tous. Allez, à bientôt. Ciao, ciao, ciao.

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